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2: Il est 5h en temps universel, 7h ici à Paris.
3: Clotilde Dumay.
2: Bonjour à tous, merci d'être avec nous pour le début de ces 3 heures d'actualité internationale RFI sur tous les continents dès cette première demi-heure, puisqu'on va notamment analyser dans nos chroniques le rôle du Pakistan dans les négociations entre Washington et Téhéran, la campagne présidentielle française et Édouard Philippe au centre qui doit montrer davantage d'envie, le retour aussi d'une statue très symbolique en Australie. Tout cela, on en reparle juste après le journal international. Bonjour Julien Coquelrem.
4: Bonjour.

0: Clotilde, à la une, un accord cadre entre Israël et le Liban. Les négociations à Washington ont accouché hier d'un texte pour ouvrir la voie à une paix durable entre les deux pays. Faut-il y croire? Alors que Benjamin Netanyahou annonce le maintien de ses troupes au sol dans le sud du Liban, on appelle notre correspondante dans la région dans un instant. Au Moyen-Orient, la trêve menacée entre Washington et Téhéran, des frappes américaines hier soir sur le pays en réponse à une attaque iranienne sur un navire dans le détroit d'Ormuz. Téhéran a riposté en ciblant des positions américaines dans le Golfe. Dans ce journal aussi, les opérations de secours et la solidarité au Venezuela, deux jours après le double séisme qui a fait au moins 920 morts dans le pays. Plus de 50 000 personnes restent portées disparues. Et puis du foot et le Sénégal qui veut encore y croire à la Coupe du Monde. Victoire 5-0 hier soir contre l'Irak et la qualification toujours possible.
1: C'est le début du début, selon Marco Rubio.
0: Le chef de la diplomatie américaine qui a assisté hier soir à la signature d'un accord cadre entre Israël et le Liban sous l'égide des États-Unis, alors que les frappes israéliennes dans le pays du Cèdre ont fait plus de 4200 morts et déplacé plus d'un million de personnes depuis le début du mois de mars. Beyrouth et Tel Aviv affichent désormais l'objectif d'une paix durable à terme, retrait israélien du sud du Liban, désarmement du Hezbollah, retour de l'armée libanaise sur le terrain. Voilà ce qui est annoncé sur le papier. Mais bonjour Alice Moreno.
2: Bonjour.
0: Peut-on dire pour autant qu'Israël est prêt ce matin à retirer ses troupes du pays?
2: Eh bien, si cela devait se concrétiser sur le terrain, il faut d'ores et déjà anticiper un processus très long et fragile. Très vite, après la signature de l'accord hier soir, le Premier ministre israélien Benjamin Netanyahou a insisté sur le fait que ses troupes resteront sur place dans une vaste majorité du territoire qu'elles occupent. Il a toutefois mentionné deux zones pilotes sur lesquelles Liban et Israël sont tombés d'accord. Si et seulement si les infrastructures du Hezbollah sont réduites à néant dans ces zones, assure-t-il, alors Israël songera à laisser la main à l'armée libanaise. On est donc très loin d'un projet de retrait immédiat dans un contexte où le récent cessez-le-feu avec le Hezbollah a été violé quasi quotidiennement. Par ailleurs, le texte de l'accord stipule bien que les deux parties ont, je cite, le droit de se défendre. Avant de voir des évolutions sur le terrain, cet accord cadre, c'est un outil à la disposition de Netanyahou pour tenter de sauver les apparences face à l'Iran. Avec cet accord, nous disons à l'Iran, vous n'avez aucun rôle à jouer au Liban, a-t-il insisté hier. L'Iran tente de nous contraindre par la force à nous retirer du sud Liban. Cela ne vous regarde pas, faisant référence aux demandes répétées de l'Iran de mettre fin à l'agression israélienne au Liban.
0: Alice Moreno, merci beaucoup. Et la signature de cet accord qui intervient alors que la majorité des Israéliens veut poursuivre les combats au Liban, selon plusieurs sondages. Hier, le ministre d'extrême droite, Itamar Ben-Gvir, réclamait l'abandon du cessez-le-feu avec le Hezbollah. Le Hezbollah qui critique de son côté cet accord, des manifestations hier soir à Beyrouth. Et un député du mouvement chiite affirme que les autorités libanaises ne pourront imposer cet accord que par la guerre civile.
1: L'accord entre l'Iran et les États-Unis, cette fois-ci, lui est-il en danger?
0: La question est entière ce matin, alors que pour la première fois depuis le 17 avril et la signature du protocole d'accord entre les deux pays, l'Iran annonce avoir pris pour cible des positions américaines dans le Golfe après des frappes américaines lancées contre le pays dans la soirée d'hier. Correspondance à New York de Louvna Anaki.
3: Donald Trump avait prévenu à demi-mot. Pour le président américain, l'attaque attribuée aux Iraniens contre un navire commercial dans le détroit d'Ormuz est une violation du cessez-le-feu. Vous verrez, avait-il lancé vendredi à des journalistes. Quelques heures plus tard, l'armée américaine a annoncé avoir mené des frappes en Iran, contredit-elle, des sites de stockage de missiles et de drones et des radars côtiers. L'opération a duré moins de 90 minutes et mobilisé 6 avions de chasse, précise le commandement central. Ce sont les premiers bombardements américains contre l'Iran depuis la signature du protocole d'accord entre les deux pays et Washington insiste. Ces nouvelles frappes sont, je cite, des représailles et non un retour à la guerre. Le vice-président J.D. Vance, qui mène les négociations avec Téhéran, a publié un message expliquant que l'Iran avait signé un accord et que s'il n'était pas content de la mise en œuvre du protocole, il suffisait, je cite, de prendre le téléphone. La violence n'engendrera que la violence, a-t-il ajouté. Loubna Anaki, New York, RFI.
0: Et l'avertissement des gardiens de la révolution qui menace d'une réponse plus large en cas de nouvelle agression. La frappe de jeudi dans le détroit d'Ormuz n'a, elle, pas empêché 29 navires de le franchir atterri hier. Plusieurs d'entre eux ont emprunté une route non approuvée par Téhéran malgré les avertissements de l'autorité maritime iranienne.
1: C'est un bilan déjà lourd qui pourrait encore s'alourdir considérablement.
0: 920 morts au Venezuela selon le dernier bilan officiel. Plus de 50 000 disparus dans le pays selon le chef de l'aide humanitaire des Nations Unies. Deux jours après le double séisme particulièrement violent qui a ravagé des régions entières au Venezuela, les opérations de secours se poursuivent lentement et la solidarité s'organise aussi pour les rescapés. Exemple tout près de Caracas, dans la ville côtière de Catia-la-Mar. La dévastation y est totale et l'université s'est improvisée camp d'hébergement et centre de distribution alimentaire. Reportage Alice Campagnol.
4: On a un peu de tout, il y a des serviettes hygiéniques, des gâteaux secs, des pâtes, du riz, du sérum physiologique et quelques paquets de farine.
5: Louise vient de recevoir un colis alimentaire adapté aux besoins de sa famille. Il est père de 4 enfants, encore petits.
4: On vit juste en face, dans cet immeuble qui est coupé en deux maintenant. Il est complètement détruit. C'est un miracle que l'on soit vivant, alors on avance. Et Dieu merci, il n'est rien arrivé à ma famille.
5: Il est venu trouver refuge ici à l'université comme une trentaine d'autres familles qui ont tout perdu. Guillermo Ruilt est le recteur de l'établissement.
6: Catia-la-Mar est vraiment dévastée. Alors tout de suite, nous avons décidé d'utiliser l'université comme centre de dons et camp d'hébergement. Dans le voisinage, nous avons environ 300 familles et nous leur distribuons de la nourriture, mais aussi des soins médicaux.
5: Malgré la quantité de dons, il manque encore beaucoup, comme l'explique Leili, une sinistrée.
7: Ici, on a besoin de matelas et surtout de médicaments. Et à l'extérieur, ils ont besoin de nourriture, de médicaments aussi, et surtout, ils ont besoin d'eau, beaucoup d'eau.
5: Et la jeune femme raconte que la nuit, elle fait des rondes pour éviter les pillages qui se multiplient dans la ville. Alice Campagnol, de retour de Catia-la-Mar, RFI.
0: Et face au pillage, la zone de la Guaira, épicentre du séisme, déclarée zone sinistrée, est totalement militarisée hier soir par le président du Parlement. L'accès y sera restreint pour la population.
1: En France, un soulagement venu de l'ouest. La canicule s'estompe peu à peu dans l'Hexagone.
0: Des températures plus douces par endroit depuis hier, avant le redoux généralisé prévu demain. 37 départements sont toujours en vigilance rouge ce matin. À Paris, le festival Solidays et la marche des fiertés sont annulés. Mais on commence donc à voir la fin d'une semaine qui a saturé les systèmes de santé. Et vu les records se succéder, la France n'est pas la seule concernée. Hier, l'Allemagne, par exemple, a battu son record de température avec plus de 41 degrés enregistrés dans l'ouest du pays. Les normales saisonnières sont aussi largement dépassées en Pologne, en Slovaquie ou encore en République tchèque. Correspondance à Prague, Alexis Rosenzweig.
8: Tant qu'on est à côté de l'eau, ça va, dit cet homme au bord d'une des piscines découvertes de la capitale tchèque, Prague, où comme dans une grande partie de l'Europe centrale, la canicule pousse les habitants à chercher un peu de fraîcheur au bord des plans d'eau, des lacs ou dans les parcs ombragés. Les températures devraient dépasser ce samedi les 40 degrés. Et cette vague de chaleur touche aussi les pays voisins, de la Slovaquie à la Hongrie, en passant par l'Autriche et une partie de la Pologne, avec des nuits tropicales qui compliquent encore le refroidissement des villes. Mais les climatologues rappellent que ces épisodes deviennent de plus en plus fréquents, plus précoces et plus intenses sous l'effet du changement climatique. Mais en Tchéquie, la réponse des pouvoirs publics fait débat. Plusieurs voix s'élèvent pour critiquer des mesures de prévention insuffisantes, qu'il s'agisse de la protection des populations ou de l'adaptation des villes aux fortes chaleurs. Des critiques d'autant plus vives que le ministère tchèque de l'Environnement est dirigé par le parti dit des automobilistes, une formation connue pour ses positions très critiques à l'égard des politiques climatiques. Alexis Rosenzweig, Prague.
0: Et l'Organisation météorologique mondiale juge de son côté possible que cette vague de chaleur en Europe soit un phénomène inédit par son ampleur, avec des températures de plus de 35 degrés pour 150 millions de personnes.
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2: Bonjour à toutes et à tous, ici Ismo au micro de Erdiwa, et pour l'interview du jour, je suis avec Julie, Carolina et Andreas. Bonjour à vous.
3: Bonjour.
2: Vous venez pour nous parler du festival de Foro Diwa qui aura lieu entre le 2 et le 5 juillet 2026. Donc c'est un événement qui n'est pas vraiment nouveau parce qu'on en est déjà à sa quatrième édition. Mmh. Un festival qui est l'expression de la culture brésilienne et qui regroupe de nombreux artistes, de nombreuses propositions artistiques à Châtillon en Diwa, avec un festival in et un festival off, qui se décline en plusieurs formules.
3: C'est ça.
2: Donc on y retrouve des rendez-vous réguliers et des concerts ou des animations éphémères.
3: C'est ça. Si tu veux, on peut commencer à parler un petit peu du in.
2: Je pense que c'est une très bonne idée, voilà. Absolument.
3: Alors le in, ce qu'il faut savoir, c'est qu'il reste uniquement des places pour le jeudi et le dimanche. Nos soirées du vendredi et du samedi sont complètes. Et le jeudi en particulier, c'est une soirée qu'on a un peu pensée pouvant s'ouvrir sur les gens plutôt de la région qui peuvent se permettre de venir que pour une soirée. Et là, on fait venir un groupe de Bretagne. Caro, tu veux nous en dire un peu plus ?
4: Ouais, c'est un groupe donc de Foro. Donc c'est un festival de culture brésilienne, mais on est quand même.
2: Il y a un accent sur le Foro.
4: Il y a un accent sur le Foro, donc des ateliers donc complets et des soirées aussi Foro. Et ces groupes, donc ils viennent de Bretagne. Elles sont quatre musiciens, musiciennes, accordéon, cavaquinho, qui c'est comme un ukulélé brésilien.
2: Oui, une petite guitare.
4: Petite guitare.
2: Oui.
4: Percussion et chant.
3: Voilà, on aura donc ce groupe-là et DJ.
2: Ce groupe, c'est Saïra.
3: Saïra, ouais. Donc un groupe qui vient de Bretagne. Et DJ Mehdi, un DJ de Lyon. Voilà, donc la soirée, ça va être une chouette soirée d'ouverture, je pense.
5: Oui, c'est un peu le début du festival. L'idée est de commencer tous ensemble, de démarrer 4 jours de danse et de musique.

0: Ça, c'est pour la soirée du jeudi. Et pour la soirée du dimanche, là aussi, il reste un petit peu des places. Et la soirée du jeudi, elle met l'accent sur la jam. En fait, nous, on a un festival où on propose à pas mal de musiciens de venir et qui jouent ensemble. C'est pas des musiciens qui ont des groupes constitués, mais qui se retrouvent là et qui jouent ensemble, qui font des jams. Et en général, c'est des super musiciens et donc il y a une très très très bonne qualité de musique. Et donc là, pour cette soirée du dimanche, c'est eux qui vont ouvrir la soirée. Et ensuite, ça va continuer avec un autre DJ qui s'appelle Sarava et qui vient de Paris. Voilà, DJ Sarava.
1: D'accord, donc là, on a mis en lumière la soirée du jeudi et la soirée du dimanche parce que c'est là où il reste de la place, en fait.
0: Voilà, c'est ça.
1: C'est tout simplement ouais, ça. Hein.
0: Voilà. On est victime de notre succès.
1: On peut dire ça et c'est une bonne chose. C'est une bonne chose. Mais en plus de ces rendez-vous donc, qui sont programmés dans le IN... Il y a aussi toute une partie du festival qui se déroule dans le off avec des animations et des rendez-vous réguliers tout au long de cette fin de semaine du jeudi au dimanche. On précise que le IN, donc ça se passe quand même pas mal à la salle Cubnique,
0: voilà, c'est ça.
1: À Châtillon.
0: Ouais, c'est ça.
1: Et qu'en face de cette salle Cubnique, il y aura un chapiteau.
0: C'est un peu en contrebas de la salle. Voilà, juste après le baise, là, il y a un espace et là, on monte effectivement un barnum couvert avec un parquet. Et donc, ces moments qu'on appelle, nous, l'apéro dansé, vont être tous les jours de 18h30 à 20h30 sur ce parquet extérieur. Donc, le jeudi, nous avons Andreas.
2: Avec une initiation danse au foro. Donc, c'est l'invitation pour tout le monde qui a envie de faire ses premiers pas dans le foro, qui a peut-être... jamais encore dansé dans sa vie et se questionne un peu comment on danse le foro. Bah, c'est l'invitation de venir et essayer de voir à quoi ça ressemble, la danse foro.
0: Et pour ceux qui dansent déjà, bah, c'est l'occasion de se mettre en jambes.
2: Tout à fait, voilà. parce que on va commencer à partir de 18h30 avec de la musique et moi je vais faire des explications comment on danse et ça va jusqu'à 20h30. Donc à la deuxième partie, il y aura plus aussi de la... possibilité de pratiquer, de danser avec ce qu'on a appris dans l'initiation. Voilà. Déjà.
0: Et ça permet aussi déjà aux gens de se rencontrer, et puis après d'être plus à l'aise pour danser dans la soirée, parce qu'on a déjà rencontré un peu les gens, donc c'est un moment en général sympa. Et puis le vendredi, le samedi, dans ce même timing de 18h30 à 20h30, on va avoir des DJ, enfin c'est un collectif de DJ qui vient de Lyon, qui s'appelle Open Platine. Et donc, ils vont animer ces deux apéros dansés du vendredi et du samedi, toujours 18h30, 20h30.
1: Et c'est des DJ spécialisés dans le foro ?
0: Ouais.
1: Donc, c'est vraiment ces apéros dansés, c'est des apéros où on danse le foro.
0: C'est ça.
1: Hein, juste avant la soirée, quoi.
0: Ouais, c'est ça.
1: Donc, soit on a déjà sa place pour venir voir le concert du IN, soit on peut venir juste profiter de l'apéro chanté, de la musique de ces DJ.
0: L'apéro dansé.
1: L'apéro dansé, bien sûr. De venir donc danser sur le foro et il y a une buvette sur place. Donc, même si on n'a pas de place pour le concert dans le IN, on peut passer un bon moment à cet endroit-là.
0: Donc, il y aura un bar et puis il y aura aussi la restauration qui sera présente à cet endroit-là. Et pour le dimanche, toujours aux mêmes horaires, on a une rodade samba.
1: Donc, il y a ce tour où chacun, l'un après l'autre, prend le lead sur cette musique, cette la samba, là, pour
0: ouais,
1: le coup.
0: Là,
1: quoi.
0: Pour le coup, c'est de la samba.
1: Et sur lequel les gens peuvent venir danser. Sur le parquet, quoi.
2: Ouais, danser et même aussi jouer. Je voulais rajouter autant la soirée, quand il y aura le bœuf qu'on a parlé tout à l'heure, la jam session, avec le forum, mais aussi l'apéro. C'est possible de venir jouer aussi soi-même, si on est capable de jouer ou chanter la samba. C'est ouvert, la roda aussi, qu'on puisse aussi participer activement.
1: Ok.
2: À chanter ou jouer.
1: Et juste en venant comme ça, c'est-à-dire, il n'y a pas besoin de réserver d'un... Non.
2: C'est justement l'idée que ce soit la culture du foro et surtout aussi la culture du samba. Au Brésil, c'est une culture vivante, populaire, où il y a tous les gens qui sont musiciens ou qui ont des connaissances peuvent participer. On a aussi cette envie d'ouverture, que ce soit pas que des professionnels. Évidemment, on invite des gens pour mener la chose, pour qu'il y ait de musicalité de proposer, mais c'est aussi l'idée de que ce soit ouvert et accessible, que si on a envie de participer, c'est possible aussi.
1: Ah ouais, ok, c'est chouette. Et je me posais la question, Andreas, toi qui vas faire l'initiation de danse le jeudi, donc il n'y a qu'un seul jour d'initiation de danse, c'est bien le jeudi à partir de 18h30. Mm-hmm. Est-ce qu'il faut réserver?
2: Non, il n'y a pas du tout besoin pareil. De réserver. C'est, ouais, c'est ouais. Pareil, c'est, okay. Vous pouvez juste venir et c'est tout bon.
0: Ouais, okay. Tous ces moments de 18h30 à 20h30, c'est ouvert, c'est libre.
1: Voilà. Okay. Sans chéga. D'accord, donc ça c'est vraiment pour l'apéro dansé, hein, qui est juste avant la soirée en fait.
0: Ouais, juste avant les soirées.
1: On rappelle aux auditeurs, il reste de la place, enfin il reste la possibilité de voir les concerts du jeudi soir et du dimanche soir.
0: Ouais, alors nous on préfère que les gens prennent leur place sur Hello Asso. On a un site qu'on mettra en lien sur le site de RDIWA. Mais un site
3: pour sinon, vous pouvez
0: festival pour Odiwa, voilà. Et là-dessus, il y a le lien sur Hello Asso. Voilà, pour nous, c'est vraiment plus simple. Et puis pour vous aussi, comme ça, vous êtes sûr
1: oui,
0: que
1: oui.
0: D'avoir votre place.
1: D'avoir la place et voilà, sur, oui, oui.
0: Bon, après, ce sera possible sur place aussi pour le jeudi et le dimanche. Mais voilà, c'est plus simple.
1: Et en parallèle de ça, il y a encore d'autres choses. Oui. Notamment, tu m'as parlé tout à l'heure de sieste sonore.
0: Oui, c'est vrai. Il y a une proposition qui va se passer juste avant les apéros dansés, de 16h30 à 18h30, au niveau de l'aire naturelle de camping, donc juste à côté de la salle cubnique, de sieste sonore, c'est-à-dire c'est des carnets de voyage enregistrés, avec la voix qui raconte, plus des sons, plus de la musique. Et du coup, il y a une petite installation avec des chaises longues, des casques, et vous pouvez passer là et venir écouter, vous poser un petit moment à cet endroit-là avant de venir danser à l'apéro et profiter de ces siestes sonores et de ces carnets de voyage.
1: D'accord, qui seront là du jeudi au dimanche.
0: Du vendredi au dimanche.
1: Du vendredi au dimanche.
0: Ouais, voilà.
1: Très bien, d'accord. Et le vendredi, on a parlé d'une fanfare.
0: Voilà, le vendredi, en ouverture du festival.
1: En ouverture du festival.
0: On a une déambulation d'une fanfare qui s'appelle Bloco Syncopado, qui vient de Marseille, et qui reprend des standards aussi de la musique brésilienne, et qui va faire une déambulation qui va partir du champ de foire à 18h et redescendre jusqu'à la salle cubnique. Voilà.
1: Pour amener jusqu'à l'apéro danser.
0: Voilà, hein, exactement.
1: C'est ça en fait.
0: Voilà,
1: et on précise qu'ils seront présents sur le marché de Châtillon dès 11h le matin.
0: Voilà, aussi.
1: Donc pour se faire un petit avant-goût de comment ça pourrait être le soir même.
0: Voilà, c'est ça. Hein, donc vous pouvez nous rejoindre aussi à 18h vendredi sur le champ de foire et puis faire gaiement cette ouverture du festival. Venir un peu animer les rues de Châtillon.
1: Et j'imagine que, enfin, c'est quand même un gros événement dans Châtillon. Donc Châtillon sera un petit peu aux couleurs du Brésil pendant ce week-end-là, quelque part, quoi.
0: Ouais, on espère, en tout cas.
1: Donc, gros week-end de Foro Diwa.
0: Il y a la dernière chose qu'on...
1: Absolument, absolument, absolument. Il y a un concert samedi à 16h. Au temple de Châtillon, le concert de Barbara Piperno. Donc c'est un duo.
0: Ouais.
3: Et Marco Roviaro. Donc Barbara, elle fait de la flûte et elle chante. Et Marco, il fait de la guitare 7 cordes. Donc c'est un style aussi de la culture brésilienne qui s'appelle choro. Et c'est un peu plus classique, on va dire. Et du coup, ça va être très doux, je pense, et très beau de venir participer, voir et sentir.
1: C'est intéressant quand tu dis un petit peu plus classique. Ça veut dire que le foro, c'est peut-être un petit peu plus
3: populaire,
1: différent.
3: Un peu plus populaire, d'accord. Un peu plus okay. Dansé, un peu plus...
1: D'accord. Et est-ce que donc pour le concert de Choro, c'est plus qu'on est assis? Et qu'on regarde en fait.
3: Oui, des fois
1: c'est
3: un peu.
1: Ce que tu veux
3: peut
1: dire
3: se balancer
1: par là.
3: Toujours, on a
1: bien
3: envie.
1: Sûr.
3: Mais oui, c'est beaucoup plus à regarder et à déguster d'une autre façon.
1: Donc ça, c'est le samedi à 16h. C'est à prix libre.
0: C'est ça.
1: Au temple.
0: Ouais.
1: Et donc Barbara Piperno
0: et Marco Rubiaro.
1: Et Marco Rubiaro qui sont brésiliens tous les deux.
3: Barbara elle est italienne et Marco il est brésilien installé en Italie, donc elle vient en Italie pour ce concert-là. Ouais.
0: D'accord. Savoir que c'est voilà, ce sont vraiment des musiciens exceptionnels qui ont tourné, qui tournent partout. Là, ils viennent de rentrer d'une tournée au Brésil de plusieurs mois. Enfin voilà, c'est vraiment une chance d'avoir ces musiciens-là présents parce que c'est vraiment le haut du panier dans la culture brésilienne, même en Europe et même dans le monde. Hein. Vraiment, c'est des musiciens exceptionnels. Donc, ça vaut vraiment la peine de venir pour profiter de leur présence. Hein.
1: Ah oui, je capte. et ça fait partie du off, quoi.
0: Ouais, ça fait partie du off.
3: Donc, c'est juste venir, arriver.
1: Pas besoin de réservation.
3: Non, peut-être venir un petit peu avant, parce que l'année dernière, il y avait quand même pas mal de monde. Il y avait une petite queue devant le temple, mais voilà, c'est juste arriver.
0: Donc de 16h, par contre, les horaires seront très timés hein, pour le concert au temple. Ça sera vraiment à l'heure. Donc effectivement, comme dit Carolina, mieux vaut arriver un tout petit peu en avance parce que Barbara enchaîne sur un autre événement. Donc elle doit partir vraiment à 17h. Donc on sera très carré sur les horaires du concert du samedi. Voilà, mais vraiment, ça vaut le coup.

0: On a parlé donc de la programmation du dimanche, donc on a un Roda du Simba en off. Juste arrivé.
1: D'accord.
0: Après, donc la soirée, on peut acheter les billets en ligne.
1: Oui.
0: On aura donc un buff avec les musiciens sur place. Si vous jouez aussi de la musique, vous pouvez venir avec votre instrument. Et un DJ après.
2: Sarava.
1: Oui.
0: Sarava. Un brésilien aussi, en salle à Paris.
1: Oui.
0: En super qualité aussi.
1: Ok. Donc là, c'est pour danser jusqu'au bout de la nuit.
0: Exactement. Des petites surprises.
2: Il y a des petites surprises encore, mais on ne vous dit pas tout.
1: Donc, on sait que sur place, il y a également la buvette et de la restauration.
0: Mm-hmm. Restauration avec Sam.
2: Et Mag.
0: Et Mag. Oui. Voilà. Toi.
2: Donc ça, pareil, ce sera possible de venir et de prendre directement sur place. Hein, voilà.
1: Ok. Mm-hmm. Eh ben c'est un festival riche en propositions, hein, tout ça. Hein. De la danse, de la musique, des siestes sonores, des fanfares. Est-ce que les auditeurs peuvent facilement retrouver le programme complet sur Internet, peut-être?
2: Oui, bah sur le site, il y a tout. Et puis après, on a un Instagram et un Facebook.
3: Oui, il suffit de taper Foro Diwa Festival dans un moteur de recherche ou sur les réseaux sociaux, pareil, Foro Diwa.
0: Tout
3: ensemble. Vous trouverez.
1: Ça fait longtemps que vous travaillez sur l'organisation de cet événement?
2: En gros, on y travaille toute l'année, après avec des périodes plus ou moins intenses, on va dire. Grosso modo, la programmation, elle se fait sur une première période entre septembre et février, on va dire. Janvier, on commence aussi à s'occuper de voir pour les hébergements, des choses comme ça. Il y a déjà des choses qu'il faut prévoir à ce moment-là.
0: Et l'ouverture de la billetterie aussi.
2: L'ouverture de la billetterie aussi. Cette année, on l'a faite en décembre, mais des fois, c'est janvier. Enfin, voilà. Donc,
1: Ça ouvre très tôt.
2: Ça ouvre
1: très tôt. Ce qui explique pourquoi il y a déjà des soirées qui sont complètes à l'heure d'aujourd'hui.
2: Bah oui, parce que les gens, comme ça, ils préparent, ils se projettent, et puis ils savent qu'ils viennent. Puis nous, ça nous fait aussi une assurance qu'on est bien sur...
1: Sur
2: nos ventes, quoi.
1: Oui, bien sûr, sur l'évolution de tout
2: voilà.
1: ça. Oui.
2: Et puis après, ben, ça s'accélère, hein, évidemment. Après, il y a tout l'aspect pratique. Là, on est sur la dernière ligne droite, là.
0: Ouais.
2: Hein.
0: Et bien du sûr. Coup, on est sur place à partir du mardi, même si le festival est à partir du jeudi, avec 40 bénévoles, 5 organisatrices et environ 200... 200 et 350 festivaliers, festivalières.
1: Ah voilà, c'est ça, 350 festivaliers. Ah oui, c'est pas mal. Hein.
2: Et puis voilà, on essaye aussi de faire quelque chose qui nous correspond éthiquement. Donc par exemple, il n'y a aucune vaisselle jetable. Il y a une équipe VHSS qui est là sur toute la durée du festival. On essaye aussi d'avoir des outils de prévention proposés. Voilà, on essaye aussi d'avoir...
0: On travaille avec les locaux aussi.
2: On travaille avec les personnes locales, sur la technique, les fournisseurs,
1: les producteurs locaux.
2: Voilà, donc on essaye
1: circuit
2: vraiment
1: court un peu.
2: D'avoir... on a aussi un... Ah oui, on a... quelqu'un qui vient faire les sérigraphies de superbes t-shirts.
0: Ah oui, vous pouvez venir aussi.
2: Voilà, vous pouvez venir avec vos t-shirts. Et ça aussi, c'est dans un esprit de cirque. Enfin, voilà, vous venez avec vos t-shirts que vous avez et vous pouvez faire imprimer. C'est prix libre, minimum 5 euros. Et on a notre sérigraphe qui est là tout le long du festival et qui imprime les t-shirts.
0: Avec notre logo.
2: Avec les logos.
0: Ils sont très beaux.
1: Il est très beau, oui. Je vois, il y a marqué Foro en dessous Diwa. Et au-dessus, on voit les montagnes du Diwa au-dessus.
2: Voilà. Ah,
1: c'est vraiment un beau... Et la rivière, ouais.
2: Et chaque année, on a aussi des visuels qui évoluent. Voilà, on essaye de faire...
1: Donc ça sera au niveau de la buvette également, peut-être
2: Ouais, c'est pas loin de... Comment dire
0: C'est à côté de la salle.
2: Ouais, à côté de la salle.
0: En haut, là.
1: De toute façon, tout va être
0: tout
1: à peu près
0: là.
1: À côté de la
0: les
1: salle.
0: Les gens peuvent venir circuler, curieux, curieuses.
2: Se promener
0: dans la...
1: Et ce festival, il a lieu tous les ans à cette période-là?
2: Alors, ça fait 2 ans qu'on le fait à cette période. L'année prochaine, ça va changer. Ça va être le week-end d'avant, c'est-à-dire le dernier week-end de juin, c'est-à-dire 27, 28 juin, par là. En particulier pour éviter certaines difficultés avec du voisinage qui vient pour les vacances et qui est dérangé par notre présence. Donc, pour simplifier les choses, on préfère se décaler un petit peu plus tôt. Et du coup, les gens qui sont là en maison secondaire et qui arrivent début juillet ne seront pas là. Et comme ça, on ne les dérangera pas.
1: Et comme ça, ça se passera pour le mieux pour tout le monde, en fait.
2: Encore mieux. Voilà.
1: Bon, bah super, bah, je crois qu'on a abordé un peu tous les multiples points qui seront présents lors de ce festival Foro d'Iwa, qui est donc du 2 au 5 juillet, on le rappelle, avec donc tout un festival off, où il y a encore la possibilité de voir la déambulation du vendredi, le concert du samedi, et bien sûr, cet apéritif dansé tous les jours du 2 au 5, de 18h30 à 20h, 20h30 à peu près, 20h30. C'est ça, hein, avec le jeudi l'initiation danse que tu proposes, Andreas. Les autres soirs, le collectif de DJ, en fait, soir apéritif, hein, open platine, hein, qui seront donc présents. Et le dimanche, la Roda de Samba. Et donc, c'est un bel apéritif proposé.
2: Ouais.
3: Et toute cette partie du programme off, c'est gratuit.
1: Oui.
3: Il n'y a pas besoin de réserver ni rien. C'est juste l'idée de venir pour que ça soit populaire. Tout le monde puisse venir danser, profiter.
2: Voilà.
1: Et ça, c'est vraiment super, ça.
2: Ouais. Ouais. Il y a juste le concert au Temple qui est à prix libre.
1: Voilà. Ouais. Barbara Piperno et Marco.
0: Voilà.
1: Ben, je crois qu'on a tout dit.
2: Ouais, c'est...
0: Hein? Merci, Ismo.
1: Merci Carolina, merci Julie, merci Andreas, et je vous souhaite un super festival.
2: Eh ben, merci à toi et à très bientôt.
0: Et on espère te voir aussi.
1: J'y serai, bien sûr.
3: On dansera ensemble.
1: Oui, volontiers. À très bientôt.

De l'eau du ciel à l'eau de pluie, comme de l'ombre à l'arc-en-ciel, de l'étoile du jour à celle qui se dévoile avec la nuit. Entre la foudre et les éclairs, il reçut du ciel la lumière pour rendre la vie éternelle. 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Notre enfant de l'éternité n'allait-il pas à égalité mettre misère et opulence? Avant une résurrection, il aurait connu dans sa chair les plaies de la crucifixion comme d'autres avant lui le faire. Du péché portons-nous le crime? Se peut-il que, n'ayant rien fait, nous puissions entrevoir l'abîme sans qu'on puisse trouver la paix? La porte qui s'ouvrira à tous s'ouvre-t-elle sur le grand vide? Le temps, peu à peu, nous y pousse. Nous voudrions bien un Dieu pour guide. De cette chute sans conscience,

Comment trouver une espérance dans ce gouffre de l'infini? Notre esprit peut-il donc s'égarer de la sorte? Et l'arbre de vie n'est-il qu'une feuille morte? Là-bas retrouverons-nous ce que nous avons aimé, ou serons-ils perdus dans cette immensité?

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0: moi une ombre, tu vois. Et c'est même pas la mienne. Encore elle serait sur les colonnes Maurice. Je pourrais l'attendre à l'entrée des artistes. Mais elle est insaisissable. Où veux-tu que je la trouve?
1: Oh, mon petit Armstrong Jones, il fallait pas faire de la photographie.
0: 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Tu prends toi la blague.
1: Oh, erreur. 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Un de ces quatre, tu verras. 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

0: complètement demeuré, mais tellement esthétique.
1: Oh, ne fatigue pas, va. Allez, salut.

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2: Le journal international avec vous, Julien Coquelin-Rohem.
4: Et à la une, le risque d'une guerre civile évoquée par le Hezbollah au Liban. Ses partisans ont manifesté cette nuit à Beyrouth pour dénoncer l'accord cadre signé hier par les autorités libanaises avec Israël. On appelle notre correspondant dans un instant. Le Moyen-Orient est la menace d'un nouvel embrasement entre l'Iran et les États-Unis. Les deux pays ont en tout cas échangé des frappes hier soir. On part aussi au Mexique où la solidarité s'organise. Après le double séisme qui a frappé le Venezuela mercredi, le bilan s'élève désormais à 920 morts et plus de 50 000 disparus. Dans ce journal également, la Coupe du Monde et le plein de confiance des Bleus hier soir. Victoire 4 buts à 1 face à la Norvège avant d'aller retrouver la Suède en 16e de finale. Et puis elle s'était transformée en marche anti-Orban en Hongrie l'an dernier. La marche des fiertés aujourd'hui à Budapest et la détermination de la communauté LGBT+ pour demander des actes au nouveau gouvernement.
2: C'est une étape historique entre deux pays officiellement en guerre depuis des décennies.
4: Historique ou du moins symbolique, cet accord cadre signé hier par Israël et le Liban sous l'égide des États-Unis, un cadre pour une paix et une sécurité durable qui devrait, ceci dit, mettre du temps à se concrétiser. Le chef de la diplomatie américaine Marco Rubio évoque le début du début, mais le texte n'en est pas moins là, avec sur le papier une reconnaissance officielle mutuelle entre les deux États, le respect de leur souveraineté. Même si Benjamin Netanyahou annonce déjà que le retrait de l'armée israélienne du pays se fera à condition que le Hezbollah soit désarmé. Et

0: que les civils ne pourront pas retourner dans la zone qu'elle continue d'occuper. Bonjour Paul Ralifé.
1: Bonjour Julien, bonjour tout le monde.
0: En direct avec nous de Beyrouth, où des partisans du Hezbollah ont manifesté cette nuit. Cet accord annoncé ne fait pas l'unanimité au Liban.
1: Oui, le président Joseph Aoun et le premier ministre Nawaf Salam estiment que l'accord ouvre la voie au retrait israélien et permet à l'État de réaffirmer sa souveraineté sur l'ensemble du territoire. Le Hezbollah, par la bouche du député Hassan Fadlallah, parle de concessions gratuites offertes à Israël et prévient que l'accord sert les intérêts israéliens et détruira le Liban. Les visions sont donc diamétralement opposées. La question qui se pose maintenant est de savoir comment, dans de telles circonstances, l'accord cadre pourra être mis en œuvre. Une comparaison entre les revendications libanaises antérieures à la signature et le texte final montre que le Liban a finalement cédé aux pressions américaines et a fait primer les considérations sécuritaires israéliennes sur le consensus national. D'abord, aucun calendrier pour le retrait des troupes israéliennes n'a été décidé. Le retrait dépendra de l'appréciation israélienne des conditions sécuritaires à travers des zones pilotes démilitarisées confiées à l'armée libanaise. Sur ce point, le Liban a abandonné son exigence que les zones pilotes soient situées au sud du Litani dans la zone tampon de facto établie par Israël. Un semblant de compromis a été trouvé avec deux zones pilotes simultanées, l'une au nord et l'autre au sud du Litani. Cela risque de mettre l'armée libanaise en confrontation directe avec le Hezbollah.
0: Paul Ralifé, merci. Et justement, la menace d'un conflit intérieur brandie hier par un député du Hezbollah. Il estime que les autorités libanaises ne pourront instaurer cet accord qu'en s'engageant dans une guerre civile.
2: Voilà, un autre accord menacé. Cette fois, les États-Unis et l'Iran se sont de nouveau livrés cette nuit à des échanges de frappes.
0: Les premiers depuis la signature du protocole d'accord entre les deux pays il y a 10 jours. L'Iran annonce avoir pris pour cible des positions américaines dans le Golfe après des frappes américaines lancées contre le pays dans la soirée en représailles à l'attaque imputée à l'Iran d'un navire dans le détroit d'Ormuz jeudi. Ce sont bien des représailles et pas un retour de la guerre, dit Washington, alors que les gardiens de la révolution menacent de leur côté d'une réponse plus large en cas de nouvelle agression.
2: Au Venezuela, l'attente angoissante d'un bilan sans doute très lourd.
0: Alors que les derniers chiffres officiels font état d'au moins 920 morts dans le double séisme de mercredi, un bilan qui pourrait s'alourdir considérablement selon les Nations Unies, qui évoquent le chiffre de 50 000 disparus. Des millions de rescapés font aussi face à une situation catastrophique et la solidarité internationale s'organise. Exemple à Mexico, où les Mexicains et la diaspora vénézuélienne tentent de collecter au plus vite de l'aide humanitaire. Reportage Marine Lebeg.
3: Les cartons s'empilent dans l'entrée de ce restaurant du centre de Mexico, transformé en dépôt d'aide humanitaire pour le Venezuela. Leonid Arismendi est originaire de la capitale, Caracas, mais elle habite au Mexique depuis plus de 12 ans.
4: Dans ce centre, on reçoit des produits médicaux pour les envoyer aux personnes qui travaillent dans les décombres. Au Venezuela, on reçoit de l'aide de partout, mais ce qui est spécifique du Mexique, c'est son expertise sur les séismes. C'est un pays très sismique et nous ne sommes pas préparés pour ça, ni nos institutions, ni nos pompiers, personne n'est préparé. On voit les gens sortir les victimes des décombres à main nue et c'est ça qui nous préoccupe le plus.
3: Le Mexique a connu dans sa chair ce genre de désastre. En 1985 et plus récemment, en 2017, deux séismes ont ravagé la ville de Mexico, faisant des milliers de victimes. Et les habitants n'ont rien oublié, comme Evan Richards, venu déposer compresses et désinfectants.
5: Je me rappelle parfaitement du tremblement de terre de 2017. Je pense que tous les Mexicains qui apportent de l'aide humanitaire, et il y en a beaucoup qui attendent derrière moi, savent ce que c'est de creuser et fouiller dans les débris pour chercher leurs proches. Je pense que c'est cette empathie qui nous connecte avec le peuple vénézuélien et qui nous incite à les aider.
3: De son côté, la présidente mexicaine Claudia Sheinbaum a déjà envoyé plusieurs centaines de militaires et secouristes, ainsi que des outils de recherche et plusieurs tonnes de matériel médical. Marine Lebeg, Mexico, RFI.
0: Et au Venezuela, la lenteur de la réponse des autorités critiquées. La présidente Delcy Rodriguez a été huée hier lors d'une visite près d'un immeuble effondré à Caracas.
2: Des moyens supplémentaires face à la crise et de possibles restrictions contre la population. La Crimée, placée hier en situation d'urgence.
0: Par les autorités russes de la région annexée par Moscou en 2014, pour faire face aux frappes ukrainiennes qui s'abattent sur la péninsule depuis plusieurs semaines. Kiev a déjà provoqué sur place des pénuries de carburant et d'électricité. Un aveu de faiblesse pour la Russie qui n'empêche pas son armée d'avancer ailleurs. Les troupes russes progressent dans le Donbass. Analyse d'Ulrich Bouna, chercheur associé chez Eurocreative.
6: L'offensive estivale de la Russie, elle a commencé depuis plusieurs semaines déjà. Elle se concentre sur la partie du Donbass que les Russes n'occupent pas encore, avec donc notamment les villes de Slaviansk et Kramatorsk, avec une offensive frontale qui vise grosso modo à essayer de prendre la ville de Constantinivka, qui se trouve en ligne droite en quelque sorte, pour arriver à la conurbation de Slaviansk et Kramatorsk. Donc il y a des combats dans cette ville depuis plusieurs semaines désormais, des combats extrêmement violents, très difficile de savoir ce qu'il en est. Mais si l'on s'en tient aux versions notamment publiées par le site Deep State, qui est donc assez proche de l'armée ukrainienne, certaines forces russes seraient dans la ville de Konstantinivka et donc on serait désormais dans un combat de rue, ce qui témoigne malgré tout d'une avancée russe qui se fait bien évidemment encore une fois au prix de pertes effroyables. Mais l'offensive russe arrive à grignoter dans la ville de Konstantinivka et c'est sans doute l'une des raisons pour lesquelles Vladimir Poutine estime qu'il n'a pas besoin pour le moment de prendre la perche tendue pour des négociations qui est perche tendue par l'Union européenne ou par Volodymyr Zelensky.
0: Ulrich Bouna, joint par Muriel Paradon.
2: Et puis Julien, mission accomplie pour l'équipe de France.
0: Les Bleus qui ont fait le plein de points et de confiance avec une troisième victoire d'affilée en Coupe du Monde de football. 4-1 hier contre la Norvège. Dans ce qui devait pourtant être un choc, Thomas de Saint-Léger.
7: La finale du groupe a fait pchit sans Haaland, Odegaard, Sorloth, ses meilleurs joueurs laissés au frigo. La Norvège partait battue, un cadeau bien emballé par des Français sérieux et même mieux, enthousiasmant, le défenseur Maxence Lacroix.
8: C'était important de marquer aussi un gros coup aujourd'hui et c'est ce qu'on a fait. Job done.
7: Job done, du travail bien fait, de l'orfèvrerie même quand il faut parler d'Ousmane Dembélé. Trois bijoux en 30 minutes, le ballon d'or, grand bonhomme d'un match qui aura aussi vu Mike Maignan stopper un pénalty et les critiques le visant. Maxence Lacroix.
8: Je suis très content pour lui, pourquoi ? Parce que c'est un grand bosseur, c'est aussi un exemple pour nous joueurs. Aujourd'hui, avec ce pénalty, ça change aussi le match. C'est toujours agréable d'avoir un gardien comme ça derrière soi.
7: Au rayon satisfaction également, le match très complet du capitaine Kylian Mbappé, double passeur décisif, hyper impliqué, et le premier but de Désiré Doué, servi par son concurrent Bradley Barcola. Sur la route d'une troisième étoile, les feux sont au vert pour les Bleus et leurs supporters.
9: On veut la troisième, ça va arriver, on va la remporter à la maison, j'ai trop hâte. Allez les Bleus!
10: La seule équipe qui peut battre les Français, c'est la deuxième équipe des Français.
11: Elle est là, la troisième. Oui, elle est juste cachée, mais elle est presque là. On la sent, voilà.
7: Il reste donc 5 matchs à gagner face à des équipes qui montreront à coup sûr, cette fois, leur vraie version. Thomas de Saint-Léger, Boston RFI.
0: Et ça commencera par la Suède en 16e de finale mardi. Le tableau des 16e qui continue de se remplir. Le Cap-Vert qui joue son premier mondial s'est offert une qualification historique cette nuit. Après son match nul face à l'Arabie Saoudite 0-0, le suspense s'est aussi terminé pour le Sénégal qui fait partie des meilleurs 3e et qui a appris sa qualification ce matin après sa victoire 5-0 hier soir contre l'Irak. L'Espagne s'est aussi qualifiée cette nuit en battant péniblement l'Uruguay 1-0. Victoire bien plus facile pour les Belges qui ont écrasé la Nouvelle-Zélande 5-1. Les résultats complets de cette tournée.
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2: Bonjour à toutes et à tous, nous sommes le mardi 23 juin. C'est l'interview du jour et je suis en compagnie de Guimette. Bonjour Guimette.
3: Salut.
2: De Johan, bonjour Johan.
4: Bonjour.
2: De moi-même, Liam, et notre invité Marion. Bonjour Marion.
5: Bonjour, bonjour Lady Wai, Lady Waz.
2: Alors, est-ce que tu peux te présenter ?
5: Oui, bien sûr. Je suis Marion Blangenois et je travaille au Théâtre Les Airs, ici à Die. Et je suis en charge de la communication et des relations avec les publics.
2: Et alors, pourquoi tu viens nous voir aujourd'hui ?
5: Je viens vous parler d'un gros événement que nous accueillons. On va accueillir la dernière, qui est la tournée de Radio Nova, qui va se dérouler cet été dans plusieurs villes de France et qui sera accueillie ici à Die le 7 juillet, le mardi 7 juillet.
3: Donc Radio Nova, la dernière, tu peux nous en dire un peu plus ?
5: Oui, rapidement, c'est une des émissions de la radio qui est la plus écoutée aujourd'hui en France. C'est une émission à la fois humoristique, satirique, assez engagée et qui décortique l'actualité, mais avec à la fois un regard plutôt humoristique et aussi toujours un ou une invitée, généralement de qualité, pour aborder voilà, des sujets d'actu plus ou moins pointus.
4: Maintenant, est-ce que tu peux nous dire à quelle heure et où exactement a dit ?
5: Oui, bien sûr, je peux te préciser ça. Ce sera donc le mardi 7 juillet au parc Chabestan, donc vers le City Stade de Die. On attendra le public à partir de 16h. Et puis, je ne sais pas, peut-être je peux vous expliquer un petit peu le déroulé du coup de la soirée et de l'après-midi. Ouais. Donc l'idée, c'est d'accueillir tous les gens qui le souhaitent à partir de 16h. Il n'y a pas de réservation pour assister à cet événement-là. Ce sera en participation libre. Donc voilà, il y aura nos super bénévoles qui seront là avec des petits guichets participation libre pour pouvoir contribuer aux frais voilà, rattachés à l'accueil de ce très gros événement. C'est un assez gros enjeu financier pour nous, même s'il est soutenu très fortement par la ville de Die. Et on a également le soutien de la communauté de communes du Diwa. Mais voilà, il y aura cette participation libre. Les gens sont les bienvenus à partir de 16h. L'émission débutera vers 18h jusqu'à 20h10. Ensuite, on aura un apéro chanté d'une cinquantaine de minutes. Et ensuite, on enchaînera avec une soirée DJ. Ça va vraiment être un chouette moment aussi. On aura deux DJ de Radio Nova et deux DJ de RDIWA. Voilà, pour clôturer la soirée autour de 23h, 23h30.
4: Et pourquoi ils ont choisi Die comme ville pour cette tournée ?
5: Je ne sais pas si vous le savez, mais en fait, il y a eu au total en France plus d'une soixantaine de candidatures, en fait. Et donc, je crois qu'ils ont au total, il me semble que c'est 10 dates pour leur tournée estivale. C'est eux qui sont venus à nous. Et en fait, c'est sans doute pas l'unique raison, mais il y a quelqu'un de la production de Radio Nova qui vit ici à Die et qui, du coup, avait très envie de pouvoir proposer cet événement-là ici. Et d'y répondre aux critères que recherchait Radio Nova, à savoir, ça se passe uniquement dans des villes de moins de 50 000 habitants. Voilà, l'idée étant de ne pas faire leur tournée uniquement dans des très grosses villes, mais d'aller sur des territoires un peu différents.
2: Et tu disais implantation à Chabestan, comment ça va se faire
5: On est en ce moment même en train de peaufiner l'implantation, le projet d'implantation et également de rechercher des bénévoles. Donc sur le site, on aura à la fois une scène couverte pour accueillir le direct de l'émission. Évidemment, beaucoup de matériel technique relié à ce gros événement. On aura également un bar, on va avoir une grande buvette. Voilà, vous inquiétez pas, même s'il fera sans doute très chaud. Voilà, il y aura de quoi se rafraîchir. On aura également des food truck sur place et puis il y aura un stand de la librairie Mosaïque de Die et puis également sans doute un stand de Enercop qui est un des partenaires de la tournée de Radio Nova. Voilà, l'idée c'est que on invite vraiment les gens à venir pas trop tard. Il est probable que vous soyez très nombreux et nombreuses à venir assister à cet événement. Voilà, le temps de faire entrer tout le monde tranquillement sur le site, de pouvoir vous installer. C'est bien de ne pas s'y prendre au dernier moment. Il fera sans doute très chaud. Si jamais c'est le cas, voilà, soyez vigilants, prenez soin de vous, prenez soin des personnes fragiles aussi autour de vous, prenez à boire, remplissez vos gourdes. Il y aura des points d'eau sur le site, évidemment, en plus de la buvette, mais voilà, prenez des chapeaux, prenez des casquettes, prenez votre crème solaire, équipez-vous d'éventails et autres pour pouvoir profiter bien de ce moment-là.
2: Et alors, comment s'organise l'accès, du coup, justement, de parking et justement en vue de la vogue aussi?
5: Ouais, c'est une vraie grosse question. C'est évident que la problématique des parkings, elle va se poser. Privilégiez, si vous êtes du coin, au maximum le covoiturage, le vélo et le fait de venir à pied. C'est vraiment très important, effectivement, d'abord pour des raisons pratiques, puis aussi pour des raisons écologiques. Donc, essayez de favoriser ça. Et ensuite, si vous n'avez pas le choix, il y a aussi, bien sûr, des moyens de transport collectifs. Il y a des bus, il y a du train pour venir jusqu'à Die. Le City Stade Chabestan, il n'est pas très loin de la gare. En 10 minutes à peu près à pied, vous y êtes. Et ensuite, on est en train de réfléchir à des lieux possibles de parking supplémentaires. Donc, si les choses se débloquent de ce point de vue-là et qu'on a des nouvelles infos, ce sera disponible sur notre site internet ou sur notre page Facebook. Il est possible que la ville de Die communique également là-dessus. On réfléchit à des possibilités de parking à l'entrée de Die, du côté de Cré. Donc, ça ferait, on va dire, entre 15 et peut-être 20 minutes à pied pour rejoindre ensuite le site de l'événement. Et après, si vous venez pas sur l'événement, mais que vous aviez prévu de faire des trajets ce jour-là, ben, évitez le secteur, en fait, très clairement, parce que voilà, ça risque d'être, ça peut être un petit peu compliqué de ce point de vue-là.
3: Et donc, tu nous as dit que ça durait 2 heures, l'émission, enfin l'événement. Est-ce que c'est tout public ?
5: Je dirais que oui. En tout cas, c'est comme ça que Radio Nova l'annonce. Après, c'est quand même des sujets d'actualité et puis un humour qui est plutôt adressé aux plus grands. Donc, je dirais qu'à chacun de prendre ses responsabilités pour réfléchir à est-ce que j'emmène mes enfants, mes tout-petits notamment, en prenant aussi en compte les conditions météo dont on a parlé tout à l'heure.
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2: Tu nous as dit tout à l'heure qu'il y avait le besoin de bénévoles.
5: Oui.
2: Est-ce que comment on fait pour s'inscrire ou...
5: Ouais, merci de poser la question. Effectivement, on est encore à la recherche de bénévoles. C'est vraiment ça va être une grosse soirée, donc il y a beaucoup de choses à faire la veille et puis le jour J. Si ça vous intéresse, si vous avez envie de faire partie de cette aventure-là, il suffit de nous contacter par mail. Donc l'adresse c'est bénévoles au pluriel @théâtre-les-r .com. R, c'est donc le nom du public, du théâtre, pardon, et ça s'écrit A-I-R-E-S. Si vous cherchez cette info, vous allez la retrouver soit sur notre site internet, soit sur notre page Facebook. Et n'hésitez pas, on a vraiment besoin de beaucoup de monde, que ce soit pour le montage du site, préparer la signalétique, pour faire le service au bar, et puis aussi, bien évidemment, pour prendre soin du public et veiller à ce que tout le monde soit bien. Donc on aura une équipe d'anges gardiens pour prendre soin de vous.
4: Comment ça se passe en cas de mauvais temps, par exemple de la pluie
5: On croise les doigts pour qu'il ne pleuve pas, mais on a quand même un plan B. Si jamais il pleut, on fera un repli à la salle polyvalente de Die. Vous allez me dire, oulala, mais ce n'est pas du tout la même taille. Et vous avez raison. Si jamais il pleut et qu'on replie à la salle des fêtes, à la salle polyvalente, on mettra en place une billetterie de dernière minute, ce qui sera gratuite, mais où vous pourrez réserver. Et du coup, on aura entre 400 et 500 places à ce moment-là. Et c'est les 400 ou 500 premiers qui auront réservé, qui auront accès à la salle polyvalente. Si jamais le souci météo, c'est la canicule, on est plutôt sur une optique de décaler l'horaire de début de l'émission plutôt que sur un repli. Ces informations-là, on va vraiment les fixer et prendre la décision la veille, donc le lundi vers midi. Et donc, vous pourrez retrouver les informations de dernière minute. Là encore, je vous renvoie à notre site internet et à notre page Facebook pour savoir ce qu'il en est.
2: Et tout à l'heure, tu nous as partagé des recommandations pour la chaleur. Mais est-ce que vous prenez de votre côté des mesures en vue de la canicule ?
5: Oui, déjà, il y aura... Donc il y aura des points d'eau sur le site. On va essayer d'installer des voiles d'ombrage à certains endroits du site pour avoir quand même des petits lieux de repli. On peut pas le faire partout, tout simplement parce qu'il n'y a pas de point d'accroche en fait en plein cœur du parc Chabestan. On aura également des systèmes d'arrosage, de vaporisateurs en fait pour le public. Donc notre équipe d'anges gardiens bénévoles, elle vous proposera voilà des petits coups d'aspersion pour pouvoir se rafraîchir un peu. Et puis après. Voilà, moi j'appelle aussi vraiment la responsabilisation de chacun de venir équiper correctement. J'en profite puisqu'on est sur les recommandations, deux points importants. En fait, le stade Chabestan, le City Stade et le parc Chabestan c'est la cour de l'école Chabestan et c'est également la cour qui servira pour le centre de loisirs de l'ESCDD pendant l'été. Et donc c'est un endroit où on ne peut pas venir avec son chien et où on ne peut pas non plus apporter des bouteilles en verre. On comprend très vite pourquoi, c'est que derrière on va avoir des problématiques de nettoyage et d'hygiène pour les enfants qui seraient vraiment problématiques. Et donc là aussi, merci à chacun de faire le nécessaire. Les chiens restent à la maison et les bouteilles d'alcool les bouteilles en verre, vous les laissez chez vous aussi, elles ne seront pas autorisées à entrer sur le site.
4: Et qu'est-ce qui a été le plus simple ou le plus difficile pour organiser l'événement ?
5: Je dirais que c'est quand même notre cœur de métier. Du coup, il n'y a rien qui soit particulièrement plus simple ou plus dur que d'habitude. On a quand même un peu de pratique sur ce type d'organisation. Peut-être ce qui est un peu plus complexe, c'est notamment la période en fait, à laquelle ça arrive. Nous, on a d'autres spectacles, on est aussi dans des préparatifs pour la suite et notamment la saison prochaine. Et c'est un événement qui demande à mobiliser beaucoup de forces bénévoles. Et après, je dirais que ce qui est peut-être un peu compliqué aussi, ça va être l'enjeu financier qui est conséquent pour nous. Mais en soi, il n'y a rien de beaucoup plus compliqué ni de beaucoup plus facile que ce qu'on fait d'habitude.
3: Pour cette fin d'interview, est-ce que tu pourrais faire un petit récap et peut-être rajouter deux ou trois choses qu'on aurait oublié de dire ?
5: Oui, bien sûr. Alors, on vous donne rendez-vous le mardi 7 juillet à partir de 16h au City Stade Chabestan à Die pour entrer sur le site, pour écouter l'émission de 16h, de 18h jusqu'à 20h. Ensuite, apéro chanté et soirée DJ jusqu'à 23h. Si vous avez envie de vous investir, contactez-nous à l'adresse bénévole au pluriel @théâtre-les-r.com. En cas d'information de dernière minute, type changement météo, consultez notre site internet ou notre page Facebook. Et puis, pensez à prendre soin de vous si jamais il fait très chaud et à venir équiper. Et l'ensemble sera en participation libre et on compte sur vous pour être présent, joyeux, pour qu'on passe une soirée inoubliable.
3: Eh ben, merci pour cette interview, Marion. On va enchaîner avec un petit montage qu'on a fait sur des petits extraits de Radio Nova.
5: À bientôt.
0: La dernière tournée. Guillaume Meurice.
6: Je suis allé à votre rencontre, peuple du Finistère, sur notre thème du jour, celui de notre invité Nicolas Legendre. Donc l'agro-industrie, l'agroalimentaire, l'écologie au sens large. Est-ce que cette dame se sent concernée ?
7: L'écologie, vous voyez, on a acheté de l'ail écologique l'année dernière. Excusez-moi du terme, mais dégueulasse, ça n'a pas de goût.
8: De l'ail écologique ?
7: De l'ail bio.
8: Bio, ah ouais.
7: Ben c'est pas bon, quoi.
8: Ah, c'est meilleur avec les pesticides, alors ?
7: Ben c'est plus fort.
6: Ben c'est plus fort, Nicolas ! Ben bien sûr, c'est bien sympa avec des trucs sans pesticides, là, mais c'est dégueulasse !
0: Juliette Arnaud.
9: C'est pas marqué dans les livres.
10: Techno-pestialiste,
11: docteur.
9: Plus important à vivre.
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3: Juliette Arnaud.
12: En avant les histoires.
13: Obsession. C'est mon obsession. C'est un petit film d'horreur pas cher qui est en train de péter le box-office international. L'intrigue du film, c'est une déclinaison du proverbe anglo-saxon « Be careful what you wish for », c'est-à-dire « Méfie-toi de ce que tu désires ». Alors, en l'occurrence, c'est l'histoire d'un jeune mec qui prononce un vœu. Faites que Nikki, c'est une collègue.
0: Pierre-Emmanuel Barré.
14: Alors, il a fait chaud cette semaine et c'est que le début. Mon conseil santé, quand la canicule reviendra, vaporisez-vous régulièrement le visage avec de l'eau. Si vous êtes climato-sceptique, remplacez l'eau par de l'acide sulfurique. Il n'y a pas de raison qu'il y ait que la banquise qui fonde. L'astuce bonus, pour vous rafraîchir, n'hésitez pas à réquisitionner les bureaux climatisés qui ne servent à rien. Hein, nous, ça fait 4 jours qu'on est dans celui de Mathieu Pigasse. De toute façon, il n'y est jamais, il est tout le temps à la télé. Il est urgent de mener la bataille culturelle et de redistribuer les richesses. Banquier d'affaires, ça gagne combien, pardon ?
0: Aymeric Lompré.
15: C'est le Festival de Cannes. C'est bon, j'ai pas mal réfléchi, là. Et j'ai réfléchi. Pourquoi ça agace ? Non, parce que je me suis dit, c'est quand même cool de faire la promotion du 7e art, quoi, quand même. C'est le 7e art, hein, le cinéma. Hein. Dans l'ordre, c'est architecture, sculpture, luxure, avarice,
13: non.
15: Grincheux, atchoum et cinéma. Si je faisais mes chroniques à Europe 1, ils seraient là.
16: Ah ouais.
15: Hein, on apprend des choses. Alors, pour que ça agace moins Cannes, moi je pense qu'il faudrait pas le faire à Cannes. Mais tu le fais à Charleville-Mézières, quoi.

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1: Je me dis, tiens, mais c'est marrant quand même, les gens qui gouvernent, ils sont pas cons au point de pas demander leur avis aux gens que ça concerne. C'est ce qu'ils font. Ils vous demandent pas de votre avis ou vous avez pas d'avis? Qui c'est qui a un avis sur ce qui...

0: déçu du socialisme.
1: Ah ben, je sais pas, moi j'ai jamais été socialiste, mais c'est décevant, hein, c'est sûr. Pour des socialistes, ça doit être terrible.

0: a une espèce de dégoût de la politique.
1: Ah oui, c'est normal. C'est normal. Ah, c'est la dernière fois que les mecs votent, là, c'est sûr. Parce que si tout ce qu'on peut avoir à la place de la droite qu'on a eu pendant 30 ans, c'est ça, c'est la dernière fois qu'ils votent, les mecs, c'est sûr. Des soi, quoi, individuellement. Ce que je vois, c'est que pendant 30 ans, les mecs ont gouverné comme des manches, c'est-à-dire que économiquement, ils nous ont mis dans une merde noire, que les socialistes qu'on a attendus, donc, de tous nos voeux, de tous nos espoirs, pendant des années, ils font pas mieux, hein. Il y a même des gens qui seraient tentés de dire qu'ils font pire. Et donc, on sait bien qu'il nous arrivera rien de mieux dans l'avenir, quoi.

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3: Sophie Pouzrat.
2: À la une de ce journal, Téhéran dénonce une violation flagrante de l'accord avec Washington après des nouvelles frappes américaines cette nuit, ce qui pourrait remettre en question les espoirs de paix au Moyen-Orient. Espoir aussi maintenu par l'accord cadre entre Israël et le Liban. On fera le point sur ces conditions. La situation d'urgence déclarée en Crimée, décision des autorités russes après une importante attaque de drones ukrainiennes, ce qui est un signe de faiblesse de la part de Moscou, vous l'entendrez. À la une également, l'inquiétude en Allemagne quant au sort de 4 usines du groupe Volkswagen, alors que des informations circulent sur un possible plan de fermeture. Et c'est symptomatique de la situation des constructeurs automobiles germaniques. Et puis une entrée royale en 16e de finale pour la France après une victoire 4-1 face à la Norvège. Les Bleus sont en tête de leur groupe au Mondial de foot. Une violation flagrante de l'accord irano-américain, en tout cas c'est ce que dénonce Téhéran après des frappes américaines cette nuit sur des lieux de stockage de missiles et de drones suite à l'attaque d'un porte-conteneur qui transitait par le détroit d'Ormuz. En représailles, l'Iran a de son côté frappé des positions américaines dans la région du Golfe, ce qui fait craindre pour l'avenir du protocole d'accord entre les deux parties. Les États-Unis, Israël et le Liban ont eux aussi trouvé un accord cadre. Objectif affiché, viser une paix durable en commençant par le retrait de l'armée israélienne du sud du Liban pour confier à terme la sécurité à l'armée libanaise. Voilà ce qui est annoncé sur le papier. Alice Moreno, est-ce qu'Israël est prêt à retirer ses soldats déployés sur le sol libanais ?
4: Eh bien, si cela devait se concrétiser sur le terrain, il faut d'ores et déjà anticiper un processus très long et fragile. Très vite après la signature de l'accord hier soir, le premier ministre israélien Benjamin Netanyahou a insisté sur le fait que ses troupes resteront sur place dans une vaste majorité du territoire qu'elles occupent. Il a toutefois mentionné deux zones pilotes sur lesquelles Liban et Israël sont tombés d'accord. Si et seulement si les infrastructures du Hezbollah sont réduites à néant dans ces zones, assure-t-il, alors Israël songera à laisser la main à l'armée libanaise. On est donc très loin d'un projet de retrait immédiat dans un contexte où le récent cessez-le-feu avec le Hezbollah a été violé quasi quotidiennement. Par ailleurs, le texte de l'accord stipule bien que les deux parties ont, je cite, le droit de se défendre. Avant de voir des évolutions sur le terrain, cet accord cadre, c'est un outil à la disposition de Netanyahou pour tenter de sauver les apparences face à l'Iran. Avec cet accord, nous disons à l'Iran, vous n'avez aucun rôle à jouer au Liban, a-t-il insisté hier. L'Iran tente de nous contraindre par la force à nous retirer du sud du Liban. Cela ne vous regarde pas, faisant référence aux demandes répétées de l'Iran de mettre fin à l'agression israélienne.
2: Les précisions d'Alice Moreno. RFI, 6h passées de 3 minutes à Caracas, où les Vénézuéliens commencent à se réveiller dans le même décor de catastrophe que depuis plusieurs jours. Des décombres de bâtiments effondrés où les secours essaient toujours de retrouver des survivants du double séisme qui a frappé le nord du pays. Des tremblements de terre très meurtriers qui ont fait au moins 920 morts selon un dernier bilan. Bilan provisoire qui devrait s'alourdir considérablement selon l'ONU, car près de 50 000 personnes sont portées disparues pour l'instant. La Crimée annexée par la Russie est placée en situation d'urgence. C'est ce qu'ont annoncé des responsables russes locaux. La région ukrainienne occupée par les forces russes subit de graves crises de carburant et d'électricité avec les frappes intensives ukrainiennes.

0: ukrainienne sur les installations énergétiques de ces dernières semaines. La vie de la population va encore se compliquer, mais c'est aussi un aveu de faiblesse des autorités russes et une mauvaise nouvelle pour le Kremlin, comme l'explique Cyril Brett, expert à l'Institut Montaigne.
1: C'est un aveu de faiblesse de la part des autorités locales. Ça place les autorités locales sous l'œil direct de Moscou, qui va vouloir évidemment reprendre très rapidement la situation en main. Plus largement, la Crimée, c'est le laboratoire de la capacité de la présidence Poutine à élever le niveau technologique de ses défenses antiaériennes. Si la protection antiaérienne de la Crimée n'est pas rétablie, disons, dans les semaines ou dans les mois qui viennent, et que la situation d'urgence se prolonge en raison des attaques de drones, alors là, ce sera un aveu de faiblesse structurelle. Ça veut donc dire que les grandes capitales, Saint-Pétersbourg et Moscou, ne bénéficieront pas de nouveaux systèmes de protection antiaérienne. Donc, ce qui se passe en Crimée préfigure, en fait, et les vulnérabilités et la capacité de réaction du gouvernement russe.
0: Des propos recueillis par Julien Chavanne. On entrevoit la fin de la vague de chaleur historique qui a fait suffoquer la France. Cette semaine, le nombre de départements en vigilance rouge canicule baisse. Il passe de 50 à 37 et l'alerte rouge devrait être levée complètement d'ici dimanche soir. Mais les conséquences de cette canicule inédite, où le pays a enregistré les journées et les nuits les plus chaudes de son histoire, vont continuer de se faire sentir entre annulation d'événements culturels et sportifs, mortalité en hausse et hôpitaux au bord de la rupture. Cette semaine, par exemple, les SAMU parisiens ont enregistré 80% d'appels en plus. La France et une partie de l'Europe donc continuent de subir la chaleur. 193 millions de personnes vont connaître des températures à au moins 35 degrés ce samedi. Un chiffre en hausse et plusieurs pays comme la Suisse, le Royaume-Uni ou encore l'Allemagne ont battu des records de chaleur. L'Allemagne, où les salariés du constructeur automobile Volkswagen craignent pour leur emploi. Selon les informations du magazine Manager Magazine, les plans du directeur du groupe impliqueraient 100 000 suppressions d'emplois dans le monde, sur 650 000 au total, et aussi la fermeture de 4 usines. En Allemagne, ces informations n'ont pas été confirmées par le groupe, mais elles suscitent de nombreuses réactions négatives dans les régions concernées et parmi les représentants des salariés. Et elles viennent, en tout cas, confirmer un peu plus les importantes difficultés des constructeurs automobiles germaniques. Correspondance de Pascal Thibault.
2: La fermeture de l'usine serait une catastrophe pour notre ville. Dans les années 60, il n'y avait que des choux ici. Volkswagen nous a apporté la prospérité. Le maire de Emden, près de la frontière avec les Pays-Bas, est sous le choc. Ça n'est pas la première fois qu'une fermeture de l'usine Volkswagen, 8000 salariés sur 50 000 habitants, est évoquée. La commune espérait qu'une telle hypothèse n'était plus d'actualité. Les informations de presse évoquent 4 sites qui pourraient fermer en Allemagne, du jamais vu. Et 100 000 suppressions d'emplois au total dans le monde, au lieu des 50 000 déjà prévues, seraient à l'ordre du jour. Comme à Emden, les réactions ailleurs sont très négatives. Le comité d'entreprise de Volkswagen et le syndicat IG Metall annoncent qu'ils feront tout pour empêcher de tels projets. Le patron de la Basse-Saxe, où se trouve le siège du constructeur automobile, monte également sur les barricades. Le social-démocrate Olaf Lies affirme que sa région n'acceptera aucune fermeture d'usine. La Basse-Saxe détient 20% du capital de l'entreprise et est représentée au conseil de surveillance comme les représentants des salariés. Cette instance doit se réunir le 9 juillet. Certains estiment que la direction évoquerait des mesures radicales pour satisfaire les actions privés, tout en sachant que ces mesures ont peu de chances de se traduire dans les faits en raison de résistances trop importantes. Pascal Thibault, Berlin RFI.
0: En Indonésie, à présent, des dizaines d'arrestations en marge d'une manifestation contre le pouvoir présidentiel. Une centaine de manifestants s'est rassemblée pour protester contre la hausse des prix des carburants, notamment. 24 d'entre eux ont été arrêtés par la police, selon une ONG de défense des droits humains. Une manifestation qui avait lieu alors que les critiques se multiplient contre la politique du président au pouvoir après la hausse de 30% des prix du carburant, ce qui avait déclenché plusieurs rassemblements à travers le pays. Un tour à la Coupe du Monde de football, mission accomplie pour l'équipe de France. Les Bleus terminent leur phase de groupe avec le plein de points et de confiance grâce à une troisième victoire. Facile, 4 buts à 1 à Boston face à une équipe de Norvège très remaniée dans ce qui devait être un choc entre les deux premiers de la poule. Thomas de Saint-Léger.
3: La finale du groupe a fait pchit sans Haaland, Odegaard, Sorloth, ses meilleurs joueurs laissés au frigo. La Norvège partait battue, un cadeau bien emballé par des Français sérieux et même mieux, enthousiasmant. Le défenseur Maxence Lacroix.
4: C'était important important de marquer aussi un gros coup aujourd'hui, et c'est ce qu'on a fait. Job done.
3: Job done, du travail bien fait, de l'orfèvrerie même quand il faut parler d'Ousmane Dembélé. 3 bijoux en 30 minutes, le ballon d'or, grand bonhomme d'un match qui aura aussi vu Mike Maignan stopper un penalty et les critiques le visant. Maxence Lacroix.
4: Je suis très content pour lui, pourquoi ? Parce que c'est un grand bosseur, c'est aussi un exemple pour nous joueurs. Aujourd'hui, avec ce penalty, ça change aussi le match. C'est toujours agréable d'avoir un gardien comme ça derrière soi.
3: Au rayon satisfaction également, le match très complet du capitaine Kylian Mbappé, double passeur décisif, hyper impliqué, et le premier but de Désiré Doué, servi par son concurrent Bradley Barcola. Sur la route d'une troisième étoile, les feux sont au vert pour les Bleus et leurs supporters.
5: On veut la troisième, ça va arriver, on va la remporter à la maison. J'ai trop hâte. Allez les Bleus!
6: La seule équipe qui peut battre les Français, c'est la deuxième équipe des Français.
7: Elle est là, la troisième. Oui, elle est juste cachée, mais elle est presque là. On la sent, voilà.
3: Il reste donc 5 matchs à gagner face à des équipes qui montreront à coup sûr, cette fois, leur vraie version. Thomas de Saint-Léger, Boston RFI.
0: Et en 16e de finale, les Bleus affronteront donc la Suède. Ce sera mardi soir à New York, 21h, temps universel. En attendant, au programme de ce samedi, le Panama affronte l'Angleterre et la Croatie rencontrera le Ghana. Un match à suivre sur nos antennes africaines à partir de 20h50 en temps universel. C'est la fin de cette édition. 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
9: Un café, s'il vous plaît.

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1: Oui, bonjour. Alors, c'est pour vous signaler mon exposition d'aquarelles naturalistes, donc faune et flore de la Drôme, au monastère de Sainte-Croix, donc du 1er juin au 30 juin. Voilà. Bienvenue. Merci.
2: Nous avons le plaisir d'accueillir vendredi 3 juillet deux personnalités de l'Université de Grenoble, à savoir Nicolas Pinceau et Richard Monvoisin. Ils viendront nous parler de leur dernière recherche en sciences à propos du placebo. Leur conférence est intitulée « Enquête historique et scientifique à propos d'un mystère médical ». C'est à 19h à la salle polyvalente de Die. C'est gratuit et ouvert à toutes et tous. Merci et à bientôt.

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9: Paul Fournier avec moi, on est sur le site Le Rêve de l'Aborigène, quelque part près d'Hervaux, un site qui accueille pendant quelques jours un festival. Donc sur ce festival viennent se côtoyer différentes traditions. À la base c'était les aborigènes d'Australie, ça avait été mis en place pour rendre hommage à ce peuple qui a connu les méfaits du colonialisme et de l'alcool notamment. Donc un festival sans alcool sur lequel différentes choses sont organisées. Donc il y a des conférences, il y a des concerts, il y a des expositions. Toi tu as l'espace conférence, donc Paul Fournier, je ne sais pas grand chose de toi, mais si j'ai bien compris, il y a toute une histoire de voyage, notamment de rencontres avec les peuples, donc je vais te laisser te présenter.
10: Tout à fait, donc Paul Fournier, donc animateur socioculturel de métier pendant de longues années. Également contributeur de la fameuse revue Native, donc qui est spécifique justement au peuple premier. C'est le résultat d'un parcours et de rencontres, bien évidemment, de voyages qui a fait qu'on a fait naître à plusieurs cette fameuse revue Native. Alors je sors toutes mes casquettes hein, parce que je suis multidimensionnel, donc je suis également co-organisateur du Rêve de l'Aborigène depuis à peu près maintenant, allez, on va dire entre 12 et 13 ans. Et donc du coup j'ai participé, si tu veux, à l'élargissement, parce qu'en fait ce qui se passe c'est que au départ le rêve de l'aborigène était uniquement consacré au didgeridoo et à la culture aborigène d'Australie. Hein, les pères fondateurs, eux, avaient décidé d'entreprendre justement le voyage là-bas et quelques années après ont décidé d'installer de manière très intimiste, on va dire, le festival en lieu et place, donc à Hervaux. Et quelques années après, donc 3, 4, 5 ans après, il y a une volonté d'élargissement, en fait, de l'idée de faire venir des peuples natifs, ce qu'on dit natifs, aborigènes, de toutes les nations, de toutes les communautés des six continents. À ce moment-là, moi, je revenais effectivement de voyage, et je dirais de plusieurs voyages même, hein, puisque je traversais à cette époque le Canada, et j'étais parmi les seuls, à part un média qui était connu, avec un journaliste connu qui avait osé aller chez les Atikamekw, les Algonquins, aller dans les grandes forêts boréales de Haute-Mauricie, au Canada. Je fus le second à vouloir pénétrer le confin des réserves pour aller voir ce qui s'y passait et voir les traditions amérindiennes algonquines.
9: Est-ce que tu peux nous dire pourquoi? Qu'est-ce qui t'a amené là-bas? J'imagine qu'il y avait une sensibilité, peut-être une idéologie ou quelque chose qui t'a poussé à aller...
10: Ça va être très drôle de te raconter un truc. En fait, c'est l'objet même des écrits que j'ai fait par la suite, puisque j'ai édité un livre il y a 2 ans maintenant qui s'appelle « La levée du deuil, histoire Sioux », donc dont je suis l'auteur, publié chez Aluna Édition, d'ailleurs, qui est d'ailleurs la même société qui gère la collection Aluna. Et j'ai ouvert cette collection sur les natifs, justement. Parce que voyageur. Donc, et ce qui s'est produit, en fait, c'est que cette chose-là, enfin, en tout cas, les cultures natives autochtones, et spécialement des États-Unis et du Canada, eh bien, sont venus me chercher, en fait. À l'époque, j'étais animateur socioculturel dans les Hautes-Alpes, région de Fraissinière, pour ceux qui connaissent Serre-Chevalier, ces régions-là, Gap, etc., dans une formidable vallée. Et on était, enfin moi j'étais compétiteur à ski, et je faisais du comment dirais-je, tous les sports affiliés à la haute montagne, donc cascade, VTT, enfin tous les sports extrêmes, enfin voilà. Et on a à côté, on a le lac de Serre-Ponçon qui est immense, qui est connu de l'Europe entière. Et là, on faisait des longues distances en planche à voile à l'époque, en windsurf. Et on était une équipe qui allait expérimenter la distance sur tous les parcours courts entre certaines villes et des îles. Comme c'est le cas par exemple en Adriatique, entre Zadar et Pag, on faisait des distances et puis voilà. Donc j'allais m'entraîner. Et il m'est arrivé la chose suivante, c'est qu'en fait, je me suis trouvé à un moment donné en perdition sur cette mer de l'Adriatique, pris par une tempête, carrément isolé sur la mer, et du coup, eh bien, j'ai failli perdre la vie tout simplement, quoi.
9: Tu as quel âge là ?
10: Là, j'ai 68 ans maintenant.
9: Mais pendant quand tu nous racontes cette histoire ?
10: Quand je raconte cette histoire, bon, c'est le tout début de l'histoire. Bah, j'avais 27 ans, 28 ans. Donc voilà, donc ça a marqué ma vie, c'est-à-dire que vraiment ça a tranché, ça a été tranchant et ça a redonné du sens à tout ça. Et j'ai fait ce qu'on appelle, dans le verbe, une approche imminente de la mort. Donc ce qui s'est passé, c'est que j'ai été repêché quasiment en hypothermie, le corps à 26 degrés, in extremis. Donc on a réussi à me repêcher, j'étais à la limite de l'embolie pulmonaire, et cependant j'avais pas suffisamment, heureusement d'ailleurs, avalé d'eau pour me noyer, et qui plus est, pour à la limite être hospitalisé. Ils ont réussi à me faire évacuer la flotte que j'avais dans les poumons, et pour le final j'avais tellement d'amour autour de moi que j'ai décollé. Comme il se passe dans une approche imminente de la mort. Et j'ai vu tous ces gens autour de moi en train de s'affairer pour essayer de me sauver. Et bien, je suis passé dans ce qu'on appelle l'autre monde, quoi. Et j'y ai vu des choses qui étaient fantastiques en termes de, comment on va dire, de multidimensionnalité. J'ai pas d'autres mots parce que il faut vivre l'expérience pour pouvoir la commenter au plus juste. Et bien, en fait, j'ai vu des choses qui étaient plutôt de la beauté, de la sérénité, des couleurs qui ne correspondent pas, même à l'heure actuelle, je m'en demande l'origine, c'est-à-dire que ça correspond pas à l'idée chromatique des couleurs qu'on peut se faire. Et là, j'étais dans un monde complètement différent. Et donc, j'ai été sauvé in extremis. Et ensuite, il s'est passé, donc, retour au bercail, parti dans cette si belle vallée de Fraissinière, une des plus belles vallées d'Europe, avec Saint-Véran. Donc j'étais un peu faire de la médite, quoi, tout simplement, pour essayer de me recentrer, me retrouver, comprendre ce qui s'était passé, et prendre du recul. Et j'étais avec un des collaborateurs, et là je me balade, pof, le long de la rivière, je lève la tête, à tomber du jour, et là je vois un bloc granitique de plus 60 mètres de haut, magnifique, devant le soleil, tombant. Et le truc de ouf, je vois une tête, dans la vision du rocher, qui face à la lumière, je vois une tête avec le profil d'un Amérindien, quoi.

0: Mais là, il s'agit donc d'aller les rencontrer et créer le lien. Donc l'idée est née. Apparemment, tu as eu tous les curseurs qui étaient ouverts, le soutien du préfet, du maire. Donc là, il fallait partir maintenant aux États-Unis pour pouvoir aller rencontrer ces Premières Nations et puis leur proposer de venir en France pour un échange, c'est ça ?
1: C'est ça. Donc effectivement, dans ce cas-là, ce qui se passe, c'est qu'ils m'accordent ce qu'on appelle des fonds d'entrée avec la DRAC, en particulier la Direction régionale des affaires culturelles. Et puis il me dit, maintenant t'as plus qu'à trouver, prendre des contacts, etc. Et le problème, c'est qu'il dit, ouais, mais c'est qu'on trouve pas des natifs d'Amérique sous la botte d'un cheval comme ça. Et il me dit, mais maintenant t'as le dossier, tu l'étudies, tu te débrouilles, etc. Et à l'époque, c'est vrai qu'en France, il y avait très peu de natifs d'Amérique du Nord qui circulaient. On voyait plus dans les campus littéraires, ou fac d'histoire, on voyait plus des gens qui nous venaient des hauts plateaux Bolivie, Pérou, Brésil, Argentine, Amazonie. Mais très peu de natifs d'Amérique du Nord.
0: Mais on va revenir sur le côté historique, parce que là tu m'emmènes dans finalement presque un rêve commun. Je crois que tous enfants, on a joué aux Indiens, on a tous joué aux cow-boys, d'ailleurs on voulait plutôt être Indien que cow-boy. Dans l'imaginaire, l'Indien avec les plumes, c'est quelque chose qui est présent dans l'esprit occidental. Donc c'est vrai qu'on va peut-être revenir sur cette partie de l'histoire, où là on parle aussi d'une forme d'ethnocide ou de génocide culturel, à l'arrivée des Blancs sur le continent américain. Est-ce que tu peux nous parler un petit peu de cette phase-là de l'histoire, et selon toi, pourquoi est-ce que nos imaginaires d'enfants ont été bercés par des mythes et des légendes amérindiennes ?
1: Alors effectivement, donc on sait tous qu'il y a cette mystification qui a été faite sur l'écran, déjà pour commencer, en noir et blanc, où on voit des maudits sauvages, on leur donne une connotation de miséreux, de sauvages, d'agressifs, donc et en plus tronqués par des acteurs blancs qui vont se revêtir d'habits d'indiens, et voilà, et déformer l'image initiale justement des Indiens d'Amérique, en tout cas sur l'idée qu'on peut s'en faire. Donc c'est complètement dévoyé en fait, quoi. Et là en fait ce qui se passe, donc maintenant je resitue au niveau historique, on est donc en 1990, d'accord, de manière temporelle, et là apparaît un film qui s'appelle Danse avec les loups. Okay. Et ça rentre dans la mémoire très vite collective, parce que d'abord ils en ont fait deux options, une version courte, une version longue de 3 heures, et c'est Kevin Costner qui pour la première fois, je ne sais pas si tu te rappelles de ce film, qui pour la première fois fait apparaître des Sioux Lakota en tenue traditionnelle, mais cette fois-ci non mystifié, et plutôt honorable, et plutôt majestueux, et plutôt beau, avec une présentation, et pour la première fois, vraiment pour la première fois, eh bien on entend parler Lakota, c'est-à-dire la langue originelle, traditionnelle des Indiens d'Amérique, en tout cas pour les Sioux. Et du coup, ça fait tomber le mythe. Et dans le même temps, donc je reçois un coup de fil de Grenoble, donc d'une jeune personne qui me dit si tu veux voir un natif d'Amérique, il y a un gars qui vient de débarquer de l'Alliance internationale, qui a pris 4 mots de français en fait, et qui a décidé de trouver moyen d'avoir une rencontre pour établir quelque chose qui est historique et cérémoniel. Et je pense que c'est toi qui va être à charge de tout ça. Elle me dit, c'est ma vision. En plus, c'est une nana que j'aimais bien parce qu'elle était un peu clairvoyante aussi à l'époque déjà. Et donc, on descend à Grenoble, on fait la rencontre de ce personnage qui s'appelle Clark Whiteburn, malheureusement retourné dans les plaines depuis, et qui m'explique en fait le fameux massacre de Wooden Knee en 1890. Et là, il m'explique qu'en fait, 7 générations se sont succédées depuis le massacre de Wooden Knee. Alors pour le rappeler, ça a été le dernier grand génocide des nations amérindiennes, en particulier des Lakota, qui celui-ci a fait en gros 400 morts en quelques minutes, simplement parce qu'il y avait un jeune qui était sourd, muet et handicapé, et qui pour s'aider à marcher, puisqu'en plus il boitait, avait pris un vieux fusil chasse-pot français à l'époque, tout pourri, qui n'était même pas une arme, hein, tactique, il ne marchait pas parce que c'était un truc à pierre. Et il y a un lieutenant de l'armée fédérale américaine qui par intention, mal intentionné, a été agressif avec lui et lui a retiré son vieux fusil. Et comme il ne comprenait pas, donc ça c'est en 1890, dans le cercle, comme il ne comprenait pas, il s'est agité. Et derrière, dans ce que faisait le cercle naturel et minéral de cette zone où ils étaient encerclés et maintenus pour ensuite aller dans les réserves, eh bien il y a un jeune militaire qui était derrière une mitrailleuse Hotchkiss et qui a tiré sur tout le monde, y compris sur les deux lieutenants qui étaient là. Donc il y a eu plus de 400 morts en quelques secondes, quoi. Voilà. Et donc du coup, ça a marqué l'histoire, ça a vraiment marqué l'histoire amérindienne, ça a marqué toutes les 500 nations. Et donc la nation Lakota portait le deuil pendant 7 générations consécutives. Et donc on en est passé d'ailleurs le film hier, ça s'appelle The Ride, hein, que je pourrais d'ailleurs représenter si vous voulez, il est passé hier. Et donc les anciens décident, le Lakota Treaty Council, le conseil des sages, le conseil de la fédération des natifs de cette région-là du monde, décident de lever ce deuil de manière cérémoniale et rituelle. Pour ce faire, ils s'y prennent même avant la sortie du film, puisqu'ils s'y prennent en 1986, et ce jusque pendant 4 ans, jusqu'en 1990. Et c'est ce qui en découle, la fameuse sortie du film Danse avec les loups, et tout ce qui va en découler par la suite, c'est-à-dire les premiers événements qu'on va voir en Europe et ailleurs avec eux. Donc du coup, c'est ce que m'explique Clark, et en fait, quand je le rencontre en face à face, il me regarde comme ça, avec son air stoïque et pragmatique d'un Indien, comme on peut l'imaginer, il me dit « You are my dream, you know ?» Je le regarde, j'étais un peu dépourvu, je dis « You are my dream too !» Et du coup, ok. Et puis on a parlé conférence, on a parlé débat, pour expliquer c'était quoi la démarche à ce moment-là des natifs d'Amérique, donc de venir en France. Et voilà l'explication. L'explication, c'est que la France était omniprésente aux États-Unis lors de l'époque de ce qu'on appelait la Grande Louisiane. Et en fait, ce qui s'est passé, c'est que les trois quarts des Français qui allaient au loin, vraiment, sont donc rapprochés des réserves, donc du sud et nord en Agota, en traversant la fameuse frontière géographique, parce que les Français, a priori, devaient être plus courageux que les Anglo-Saxons, donc ils ont été les rencontrer. Et ce qui a été sujet à des rencontres, et on le voit dans le film d'ailleurs, dans Danse avec les loups, et puis une forme de métissage, comme ça a été le cas avec les Cherokees, qui a permis, si vous voulez, une intrusion douce de ce qu'on appelait la colonisation française sur les Indiens d'Amérique. Et ça, ils ne l'ont pas oublié. Pourquoi ? Parce que la posture anglo-saxonne n'était pas du tout la même. Après, justement, que la Louisiane se transforme et qui, par loi, soumise à ce qu'avait décidé la reine d'Angleterre, c'était pas la même posture, puisque les anglo-saxons amenaient les armes, l'alcool, les couvertures vérolées, enfin, la misère, quoi, en fait. Et donc, du coup, ils ont eu cette mémoire. Et donc, c'est pour ça que, pour lever ce deuil, donc il fallait faire cette chevauchée, The Ride, qu'ils ont fait de 86 à 90. Et pour le coup, en 90, ils ont décidé de le faire en territoire ennemi, c'est par définition et cérémoniel, c'est ce qu'ils voulaient, c'est-à-dire qu'on se doit le pardon mutuel, on se pardonne soi-même, on pardonne les autres, et on redémarre la culture pour les 500 nations, on la redéploie aux quatre directions. Et c'était leur volonté. Et en fait, j'ai même compris que c'était non pas seulement pour les 500 nations amérindiennes, mais c'était pour toutes les nations autochtones. Donc la République française se doit un petit peu de rendre et de mettre à l'honneur aussi ses natives, et on va faire un dent de terre symbolique de ce fameux territoire de Fraissinière, et je sais la rempaisance au nom même de la République française pour les recevoir, etc., etc. Donc on a monté ce festival, effectivement, qui s'appelait le Rêve amérindien, et du coup ça nous permettait de recevoir très tôt, donc Clark, on avait fait une micro-tournée dans tout le sud de la France pour expliquer sa démarche. Et Clark est retourné en fait aux États-Unis pour, faire le retour de sa démarche et inviter plusieurs familles à venir nous rejoindre en France pour cette fameuse cérémonie.

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4: Ok, mais là on parle essentiellement des Lakota. Mais quand on parle d'Amérindiens, c'est compliqué hein, de parler d'Amérindiens, sachant qu'ils sont nombreux, avec différentes cultures, différentes ethnies, différentes langues. C'est comme quand on parle d'aborigènes d'Australie. L'Australie, c'est aussi grand que l'Europe, et il y avait plus d'une centaine d'ethnies différentes, avec des langues, des traditions, des mythes différents, et d'ailleurs très peu jouaient le didgeridoo, ou le yidaki, l'instrument qu'on connaît aujourd'hui. Donc j'imagine que là, c'est un peu pareil aux États-Unis.
5: Alors effectivement, ce qu'on peut retenir par contre, c'est que, à propos des Lakota, si tu veux, ils sont les seuls, vraiment les seuls, à avoir, depuis Wounded Knee, c'est ce que je disais juste avant, donc au départ de Fort Laramie, à avoir rejoint leur terre ancestrale. Or, toutes les autres nations, donc en gros les 490 autres nations, puisqu'il y a 500 nations amérindiennes qui occupaient tous les territoires du Grand Est et du Grand Ouest, eh bien eux ont été déportés, pour la plupart déjà. Donc ça il faut le savoir. Mais par contre ils ont ce qu'on appelle un tronc commun. Comme d'ailleurs on parlait de l'Australie et des aborigènes, effectivement, le tronc commun c'est le didgeridoo, t'as compris. Eh bien là c'est pareil. Il y a un tronc commun qui va être d'abord le tambour, le chant, la tradition, la danse, le powo, ce qu'on appelle les powo, qui sont des réunions sociales et qui font, si tu veux, le dénominateur commun de tous les possibles entre les 500 nations. La petite note intéressante, c'est que l'idée de valeur chez eux fait que ces rencontres se font par la valeur justement de ce que représente dans l'histoire l'attachement qu'ont eu ces peuples à défendre leur territoire, tu le comprends bien. Donc du coup, effectivement, de ce point de vue-là, les Lakota ont été remarquables. Et c'est pas, je veux pas faire de prosélytisme hein, pour une nation, pour une autre, c'est pas ça. Mais ils ont été repérés dans l'histoire pour ça, c'est-à-dire d'avoir une organisation stratégique, une forme de pensée très très très organisée, et surtout une cohésion tribale beaucoup plus significative que certaines communautés amérindiennes n'avaient pas. Il y a eu aussi ce qu'on appelle les contraires, c'est-à-dire ce qu'on a appelé les traînes autour du fort, qui, comme les Shoshonis par exemple, ont décidé de se rattacher à l'idée que le gouvernement fédéral, l'armée américaine, allait être les sauveurs et allait leur apporter. Donc tu vois, c'est même il y avait des dissensions, voilà. Les Apaches aussi étaient reconnus aussi pour être des guerriers intègres. Tu vois, vraiment intègre, et ces deux nations-là qui ont servi d'exemple à toute l'histoire amérindienne pour servir de phare et de repère. Maintenant, il y a un autre dénominateur commun, c'est la Chanompa, la pipe sacrée, d'accord. Et alors là, on rentre sur le flanc un peu plus spirituel, et ce qui les attache, c'est justement cette pipe sacrée. Et c'est les Lakota qui en sont les détenteurs. Okay. Au travers d'un personnage que j'ai rencontré, qui s'appelle Arvol Looking Horse, et qui est le 19e porteur de la pipe sacrée, la Chanumpa, d'accord, et qui, quand il a vu qu'effectivement le deuil est élevé, c'est lui-même qui a eu, en premier lieu, l'envie de venir me voir, me rencontrer, en m'expliquant qu'en fait que l'idée, c'était une idée globale et collective, comme tu le disais si bien juste avant, de pouvoir redéployer la culture, les cultures traditionnelles d'Amérique du Nord au cas direction.
4: Et qu'est-ce qui fait que le message est entendu ou reçu aujourd'hui? Pourquoi est-ce que nos regards se tournent vers les Premières Nations, vers les peuples autochtones? Tu parlais avant de cette revue qui s'appelle Native. Aujourd'hui en Occident, qu'est-ce qui fait selon toi qu'on commence à s'intéresser ou à se réintéresser à toutes ces cultures traditionnelles?
5: Alors ce qui est étonnant, tu vois, c'est comme tu le décris là, c'est des cycles en fait. Tu vois, tout est rond pour eux, tout est cyclique. Et là, c'est ce qui se passe en fait. Il suffit, si tu veux, d'une actualité qui soit tourmentée pour que l'inconscient collectif, de nouveau, se rappelle une certaine forme de sagesse. Okay. Donc je pense que d'un point de vue psychosociologique, il n'y a pas un individu, quel qu'il soit, en Occident, qui n'ait pas cette référence en fait, de cette fameuse, je dirais presque sagesse imaginaire que représente l'aura des natives d'Amérique en général. On en voit bien les effets d'ailleurs sur le rêve de l'aborigène. Et ça, on l'a compris depuis nombre d'années, si tu veux. Donc il y a beaucoup de gens qui ont contribué à une image bienveillante, justement. Il y a plein de photographes qui ont commencé à partir de ce moment-là, à partir du moment où la culture pouvait se redéployer, si tu veux, et bien qui se sont immiscés à des reportages comme toi, comme d'autres, en photo sur les réserves, et qui ont franchi le pas pour justement rendre visible ce qui ne l'était pas. Donc du coup, ça a impacté dès 90 plusieurs petites associations, dont la nôtre, et qui celles-ci ont pu fédérer, mutualiser sur différents festivals, différents rencontres, et bien plusieurs actions symboliques, certaines même, puisqu'il y a eu d'autres dons de terre qui sont redéployés en France, dans le Tarn par exemple, mais spontanément. Tu as des gens qui étaient propriétaires de terrains, tu vois, des jeunes de cette génération-là, donc maintenant aujourd'hui ils ont, on va dire, des quarantenaires, quoi, cinquantenaires, et qui sont venus me voir au travers de l'association, et qui m'ont dit, voilà, moi ma terre d'héritage, c'est mon grand-père qui me l'a donné, moi je vais la donner aux Amérindiens. Donc il s'est passé des trucs à partir de ce moment-là qui étaient fabuleux, quoi. Et donc ça a réuni, alors un autre versant aussi de ce qui règne dans l'inconscient collectif, en fait, à propos de cette image des natifs d'Amérique, ça réunit ce qu'on appelait les wannabes. Attention, c'est pas un jugement, hein. Mais les wannabes, c'est je veux être. Et on a vu apparaître ces gens déguisés en Amérindiens, tu sais, européens, occidentaux, qui d'ailleurs fréquentaient à l'époque les mouvements hippies, les rainbows et des choses comme ça, et bien qui venaient nous rejoindre. C'est-à-dire que les premières manifestations que j'ai organisées, entre autres au rêve de l'aborigène et ailleurs, et bien là, tu trouvais des gens qui arrivaient avec chevaux, travois, enfin, en mode amérindien, avec les enfants, l'école mobile et tout. Et donc, tu voyais bien qu'il y avait déjà une sorte de dissociation entre le monde qu'on connaît et ce monde-là qui s'opérait, en fait. Hein. Donc, on tombait sur des gens qui étaient déjà, hors système, en fait, quoi. Donc, c'est pour ça, même dans ce cas-là, on les a respectés et on les faisait venir aussi quand ils le demandaient, parce qu'ils apportaient soutien lors des organisations, ils amenaient des tipis. Alors, c'est comme ça, d'ailleurs, que très tôt, donc au rêve de l'aborigène, on devait être dans les années 2004-2005, mais moi je me suis pointé justement avec ces personnages. Alors certains étaient indianistes, et on a mis les premiers tipis sur le festival, tu vois. Et c'est pour te dire comment ça a impacté l'inconscient. Alors là, ce qui était intéressant, c'est que c'est vraiment descendu dans la matière, quoi. Et le fait que ça devienne visible sur ce festival, eh ben, ça a donné l'occasion non seulement de recevoir ces natifs d'Amérique, et ça a été le cas, donc au rêve lors des premiers événements, et bien évidemment, et je me suis rendu compte, alors il s'appelait Théo, et on est toujours, lui il avait eu à peu près le même cheminement, le même parcours que moi, et lui il avait débarqué d'ailleurs avec ses premières yourtes et des Mongols. Donc tu vois, c'est comme si, c'est drôle, mais c'est comme si l'inconscient collectif se retournait vers une image un peu plus tribale, un peu plus consciente, un peu plus sage. Donc c'est là, je pense, qu'on a commencé à voir les prémices de ce qu'allait devenir l'appréhension de ce qu'on appelait, de manière dévoyée d'ailleurs, hein, le chamanisme en France. Tu vois, parce que le chamanisme, en fait, c'est ni plus ni moins que la déformation du mot tsaman, qui celui-ci vient de Mongolie, donc voilà. Et ça a engendré cette idée du bien-être, de la sagesse. Enfin voilà, dans l'inconscient, on avait vu qu'effectivement, il y a quelque chose qui se mettait dans la matière pour un petit peu transmuter, transcender le modèle qu'on nous proposait.

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4: Oui, mais ça répond vraiment à un manque, à une quête de sens. Aujourd'hui, on se rend compte que voilà, le bonheur n'est pas matériel, ça on l'a compris, on l'a intégré. Et le spirituel, on l'a complètement évincé de nos vies depuis quelques générations, en tout cas de moins en moins, pour se concentrer vraiment sur le développement économique et matériel de nos vies. Et pour se retrouver dans une sorte d'homme coquille vide, où on se rend compte qu'il nous manque quelque chose. Et c'est vrai qu'on va chercher à l'extérieur souvent cette forme de sagesse, et le chamanisme, ou le néo-chamanisme, répond à ça. Et je pense que le message des Premières Nations, des peuples premiers, peut répondre à ça aussi à travers des sagesses ancestrales, notamment en lien avec la terre et l'environnement.
5: Pourquoi ? Parce qu'on est dans un changement de cycle, c'est ce qu'ils nous ont toujours dit d'ailleurs. Les petits frères blancs, vous allez vous réveiller, c'est nos prophéties qui en parlent depuis la nuit des temps, mais a priori vous n'êtes toujours pas compris quoi. Mais cependant on est là, et c'est important qu'on soit là justement pour vous le signifier, et vous signifier que le modèle naturel c'est un modèle circulaire, c'est pas un modèle pyramidal. Il n'est pas hiérarchique. Si le pouvoir est au centre, vous allez, comme nous, être enfoncé dans un système qui va vous enfermer. Et c'est ce qui s'est passé pour eux, d'ailleurs. Et en fait, si tu réfléchis un peu, tu vois que le système globalisé, mondialisé, pyramidal, enferme. Alors que le modèle circulaire se met en cercle, le pouvoir n'est pas au centre, mais par contre, il se déploie. Donc, et c'est là que ça commence à tergiverser sérieusement en Occident, quoi. Ah, en disant peut-être qu'il y a une autre solution, il y a peut-être une autre porte à ouvrir, il y a peut-être... Et c'est simplement ça, en fait. Tu vois, qui s'inscrit dans l'inconscient collectif, et ça passe aussi par le soin, t'as raison, parce que les gens, quand tu prends conscience de ça, c'est un savoir, hein. c'est un savoir, c'est pas une croyance, d'accord ? Ce sont pas des dogmes. Donc, qui fait que ça fait la différence. Et quand les gens commencent à capter ça, bah, tu vois qu'il y a une transmutation qui s'opère. Et je suis de ceux qui pensent qu'au global, c'est ce qui va être déterminant. Je m'explique, ces gens-là, ce ne sont pas des gens du passé, c'est l'avenir de notre propre futur. Et c'est pour ça que c'est maintenant.
4: Mais si tu veux passer des messages des Premières Nations, de ces peuples racines, qu'est-ce que tu aurais envie de partager avec nous ?
5: Ouais, eh bien écoute, c'est ça, le message de fond, c'est d'avoir, je le disais, une meilleure visibilité de tous les peuples autochtones. C'est ce qui nous a fait, moi en tout cas personnellement, évoluer vers quelque chose qui va être, on va dire l'unité, l'unification des consciences, des pensées. C'est ce qu'ils désirent eux aussi en fait. Et c'est surtout de mettre en avant, si tu veux, l'idée de la reliance en fait. Et c'est pour ça que ce soit au travers de la nature, de la conscience et de tout ce qui nous entoure, autrement dit tous les règnes, et bien de prendre conscience que c'est vraiment lié. C'est vraiment, on est nature, on n'est pas environnement. L'environnement, on le met autour de nous. Le vrai message, c'est nous sommes la nature. Et voilà ce qui en ressort. Et qui plus est, si on conjugue justement ces savoirs, j'appelle ça des savoirs dimensionnels, parce que moi je reste dans le pragmatisme, si tu veux, dans le rationnel. Alors il peut y avoir des croyances, hein, chacun est libre d'avoir ses croyances, mais c'est des savoirs, et c'est des savoirs scientifiques. Alors je te donne juste un exemple avec Eric Julien, mon homologue, Tchendoukoua. Aujourd'hui on fait des consultations de territoire, et bien ça a permis ça, c'est-à-dire de mettre des natifs en consultation avec des scientifiques, des géologues, des gens qui travaillent sur le bioclimatisme ou des choses comme ça, pour faire de la consultation de territoire, pour dire, bah écoutez, vos arbres là ils sont pas très en forme, la rivière non plus, voilà. Et après c'est des modes de comparaison, parce qu'en fait eux, ils ont une vision de tout ça beaucoup plus élargie que la nôtre, moins pragmatique, et du coup, et puis avec une interreliance, je dirais presque vibratoire de reliance, qui fait qu'on a une autre vision de tout ça. Et je dirais, le message, c'est de comprendre en fait qu'on passe en gros du binaire, enfin de la compréhension binaire à une compréhension ternaire, qui est la logique même du cercle. Phi, enfin tu vois, donc, et ça rejoint tout ça, parce que c'est à la fois du rationnel, du pragmatique, du savoir. Et on sait pertinemment que les peuples, ce qu'on dit les peuples traditionnels, les peuples premiers, eh bien, c'est des peuples qui fonctionnent en mode ternaire. D'accord ? Je peux donner un exemple, c'est qu'ils ne sont jamais en dualité, ces gens-là. Alors que nous, on l'est tout le temps. Et en plus, on est tout le temps en train de nous opposer. Ceci, cela, toi t'es comme ci, toi t'es comme ça, l'autre t'es comme ci. Voilà. Alors qu'eux, ça n'existe pas. Le pouvoir est éjecté. D'accord ? Le pouvoir n'est pas central. Il est autour et il est en collège, il est en décision horizontale. Voilà, et ce qui fait la valeur de quelqu'un, elle n'est que transitoire aussi, puisque c'est dans le cercle, c'est quelque chose qui est une évolution et non pas quelque chose qui amène à, je veux dire, à ce que j'appelle moi la stase, l'immobilité, qui fait qu'aujourd'hui on a par exemple des gouvernants qui bougent plus, quoi. Enfin voilà, et c'est pas normal. Enfin, je veux dire, dans la façon d'accéder au pouvoir, ou en tout cas au fonctionnement même, de tout simplement de l'idée de faire société, eh bien c'est ça, c'est trop statique. Donc c'est pourquoi, enfin, eux ils pensent que ce monde c'est sa fin en fait. La fin de cycle est là, étant, et que il faut qu'on se réveille de ça. Et qu'effectivement, si on se relie aux prophéties, déjà d'une part, tout ce qui était prophétique, que ce soit derrière les Incas, les Aztèques ou même les Lakrota, eh bien on retrouve ça. La question fondamentale et le message fondamental, je te le dis, hein, c'est clair, sommes-nous des êtres humains? Point barre.
4: Et savons-nous vivre ensemble?
5: Et savons-nous ensemble, puisque l'idée c'est ça, c'est faire société. Faire société. Et si la société demeure, eh bien c'est de passer à ce stade d'évolution qui, à mon avis, ouvre la porte, la grande porte de la connaissance et du savoir. Et ça, c'est pas des croyances, c'est pas des dogmes.
4: Donc là, on est sur le site du rêve de l'aborigène, donc il y a vraiment cette volonté, hein, je l'ai entendu, d'ouvrir, d'élargir et d'inviter chaque année des représentants des peuples différents, c'est ça?
5: C'est ça, alors tu vois, ça évolue d'année en année, alors on essaye d'être le plus en conjugaison, si tu veux, avec la grande scène pour les musiciens, les arts traditionnels musicaux, qui sont teintés de toutes les couleurs culturelles, et puis nous, on concentre sur l'espace chapiteau, conférences et villages associatifs, eh bien, ces unions, ces échanges, ces débats, des sujets qu'on traite ensemble, et on tâche d'avoir des présentations pluridisciplinaires, pluriculturelles, et c'est ce qui se passe de plus en plus, parce que je pense qu'effectivement, c'est l'éthique même du festival depuis presque, oui, je te dis, 21 ans maintenant, et voilà, et donc je pense que ce creuset-là, il le faut. Alors, curieusement, je peux te dire que je suis honoré déjà de le faire, c'est sûr, mais au niveau énergétique vibratoire, c'est la France qui va être déterminante dans tout ça pour justement révéler, je dirais, ces cultures originelles et traditionnelles. Donc ça évolue et j'en suis ravi, et voilà, ça fait un centre énergétique vibratoire formidable d'échange, et je pense que ça peut porter dans l'inconscient également ses fruits. Voilà, et ça reste du rationalisme, hein. Voilà.
4: Merci Paul.
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0: 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Oh, si, ça a rajeuni de 20 ans.
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2: Bienvenue sur RFI si vous nous rejoignez. Il est 17h à Paris, 15h en temps universel.
3: Sophie Pouzrat.
2: À la une de l'actualité, Israël dit avoir attaqué des combattants présumés dans le sud du Liban au lendemain de la signature d'un accord cadre entre les deux pays, un accord inédit depuis des décennies. L'aide internationale s'organise pour venir en aide au Venezuela, meurtri par le double séisme qui l'a frappé. C'est le cas au Mexique, vous l'entendrez. À la une également, les élections provinciales en Nouvelle-Calédonie se déroulent ce dimanche 28 juin. Le territoire français affronte un scrutin décisif 2 ans après avoir été secoué par des émeutes très violentes. Et puis on parlera du nouveau film de la Libanaise Daniel Arbid, Seul les rebelles. Il met en scène une veuve libanaise d'une 60aine d'années qui croise un réfugié soudanais sans papier dans une rue de Beyrouth. C'est un accord inédit et loin de faire l'unanimité. Israël et le Liban ont signé hier un accord cadre sous médiation américaine, le premier texte conclu directement entre les deux pays depuis 1983. Un geste hautement symbolique alors que les deux États sont officiellement toujours en guerre à Blajonaï.

0: courant patriotique libre de Gebran Bassil, on pointe les lacunes du texte qui ne garantit pas le retrait israélien total, tout en appelant à s'en saisir pour ne pas tomber dans le piège de la discorde entre Libanais. Éviter la discorde, c'est aussi le message relayé de manière plus sibylline par un des alliés du Hezbollah, le chef du parti chiite Amal. Épuisé à bout de nerfs, deux habitants de confession chiite déplacés du sud du Liban confiaient ce matin à RFI n'attendre qu'une chose, pouvoir rentrer sereinement chez eux.
1: Abla Junaidi. Et dans ce contexte, l'État hébreu dit avoir mené une frappe contre des combattants présumés dans le sud du Liban. Autre lieu, autre conflit en Ukraine. Deux personnes ont été tuées dans des frappes russes, notamment dans la région de Zaporijja, tandis que Moscou indique trois morts dans des frappes ukrainiennes ce samedi. Les deux pays poursuivent donc les échanges de tirs de missiles et de drones alors que le conflit continue, mais ces échanges se sont intensifiés ces dernières semaines, notamment sur la Crimée qui est depuis ce vendredi déclarée en situation d'urgence par les autorités russes locales. Après le choc, le temps de la colère au Venezuela, endeuillé par le double séisme meurtrier qui a fait au moins 120 morts. Selon un dernier bilan provisoire, les habitants qui s'efforcent de retrouver des proches sous les décombres dénoncent le manque d'aide et de matériel adapté fourni par le gouvernement. La présidente par intérim, Delcy Rodriguez, a été huée à Caracas près d'un immeuble effondré. Selon l'ONU, le bilan des morts devrait s'alourdir considérablement car au moins 50 000 personnes sont toujours portées disparues. Alors l'aide internationale s'organise sur place avec notamment la présence de centaines de secouristes étrangers, mais aussi dans les pays voisins comme au Mexique où la diaspora vénézuélienne et les Mexicains s'organisent pour tenter de collecter de l'aide humanitaire et de l'envoyer le plus rapidement possible vers le Venezuela. C'est un reportage à Mexico de Marine Lebeg.
2: Les cartons s'empilent dans l'entrée de ce restaurant du centre de Mexico transformé en dépôt d'aide humanitaire pour le Venezuela. Léonie Arismendi est originaire de la capitale, Caracas, mais elle habite au Mexique depuis plus de 12 ans.
3: Dans ce centre, on reçoit des produits médicaux pour les envoyer aux personnes qui travaillent dans les décombres. Au Venezuela, on reçoit de l'aide de partout, mais ce qui est spécifique du Mexique, c'est son expertise sur les séismes. C'est un pays très sismique et nous ne sommes pas préparés pour ça, ni nos institutions, ni nos pompiers, personne n'est préparé. On voit les gens sortir les victimes des décombres à main nue et c'est ça qui nous préoccupe le plus.
2: Le Mexique a connu dans sa chair ce genre de désastre. En 1985 et plus récemment, en 2017, deux séismes ont ravagé la ville de Mexico, faisant des milliers de victimes. Et les habitants n'ont rien oublié, comme Evan Richards, venu déposer compresses et désinfectants.
4: Je me rappelle parfaitement du tremblement de terre de 2017. Je pense que tous les Mexicains qui apportent de l'aide humanitaire, et il y en a beaucoup qui attendent derrière moi, savent ce que c'est de creuser et fouiller dans les débris pour chercher leurs proches. Je pense que c'est cette empathie qui nous connecte avec le peuple vénézuélien et qui nous incite à les aider.
2: De son côté, la présidente mexicaine Claudia Sheinbaum a déjà envoyé plusieurs centaines de militaires et secouristes, ainsi que des outils de recherche et plusieurs tonnes de matériel médical. Marine Lebeg, Mexico, RFI.
1: Et des vols humanitaires américains atterrissent en ce moment à l'aéroport de Caracas, partiellement rouvert. Selon l'ONU, ce double séisme pourrait finir par toucher près de 7 millions de personnes dans la région. En France, le pays devrait commencer à mieux respirer avec la fin de la vague de canicule annoncée. Les températures devraient recommencer à redescendre ce dimanche dans la soirée. Mais si la canicule recule, ses effets sanitaires reste devant nous pendant plusieurs jours, c'est ce qu'affirme le cabinet du Premier ministre Sébastien Lecornu. Un plateau haut va s'installer par effet de latence sanitaire et des déshydratations, ainsi que des effets de décompensation sont à prévoir. Les services hospitaliers resteront donc sous tension pendant plusieurs jours et les prévisions météo préviennent déjà du risque d'une prochaine vague caniculaire d'ici au 14 juillet. Je vous en parlais dans les titres plusieurs fois. Reporter les élections provinciales en Nouvelle-Calédonie se déroule ce dimanche 28 juin. Le territoire français affronte un scrutin décisif, 2 ans après avoir été secoué par des émeutes très violentes. La colère sociale reste vive sur place et les enjeux économiques sont au cœur des débats. Anne Verdaguer.
5: L'incertitude politique et les tensions sociales ont pesé sur la situation économique de l'archipel depuis les émeutes de 2024. La consommation est en recul tandis que l'économie calédonienne reste au point mort. Et cela malgré l'annonce du plan de relance de l'État de 2 milliards d'euros sur 5 ans. Le PIB a fondu de 15% en 2 ans. D'après une enquête récente menée par les organisations patronales calédoniennes, près d'une entreprise sur 2 dispose de moins de 3 mois de visibilité et de trésorerie.

0: 9 entreprises sur 10 considèrent qu'aucune relance durable n'est possible sans cadre institutionnel stabilisé. Le nickel, pilier historique de l'économie calédonienne, symbolise à lui seul le décrochage du territoire avec un secteur industriel en souffrance. Là aussi, un plan stratégique a été proposé par l'État. La crise économique a aussi des conséquences majeures sur le chômage. Au total, près de 13 000 emplois ont été détruits depuis 2024. Enfin, le territoire doit faire face à un endettement public record et des départs d'habitants comme la Nouvelle-Calédonie n'en a pas connu depuis la Seconde Guerre mondiale.
1: Les explications d'Anne Verdaguer. Et maintenant, une question que vous vous êtes peut-être déjà posée. Peut-on aimer envers et contre tout? C'est en tout cas la question que pose le nouveau film de la réalisatrice libanaise Danielle Arbid, Seuls les rebelles, qui sort en salle ce mercredi. Une veuve libanaise d'une soixantaine d'années qui croise un réfugié soudanais sans papier dans une rue de Beyrouth et ils tombent amoureux. C'est l'intrigue du film. Elisabeth Le Quéré nous en dit plus.
2: Suzanne, à l'âge d'être la mère d'Osman, elle est d'origine palestinienne, lui est noir, jeune, sans papier. Quand elle le défend un soir dans la rue contre une bande qui l'attaque, quelque chose se noue, quelque chose que la société libanaise va tout faire pour éliminer. Le film a une particularité formelle saisissante. Il a été tourné entièrement en transparence. Beyrouth était sous les bombes au moment du tournage et Arbid a filmé les rues libanaises avec une équipe locale, puis les a projetées dans un studio à Paris derrière ses acteurs. Hiyam Abbas compose une femme humble et combative. Face à elle, Amine Ben Rachid est la révélation du film. Avec eux, Danielle Arbid construit une métaphore du courage ordinaire dans la lignée de Sirk ou de Fassbinder. Ces cinéastes qui utilisaient le mélodrame pour radiographier une société. Seuls les rebelles est un film sur la bonté, ou plutôt ce qu'il en coûte de l'exercer.
1: Le récit d'Elisabeth Le Quéré. Et puis l'Australie remet un tour de vis sur les réseaux sociaux. Le pays fait partie de ceux qui ont interdit les réseaux pour les jeunes, les mineurs en dessous d'un certain âge, 16 ans en l'occurrence. Et Canberra annonce que l'amende en cas de violation de cette limite va doubler pour les plateformes qui tenteraient de ruser sur l'âge de leurs utilisateurs. Elle va passer à près de 99 millions de dollars australiens, ce qui équivaut à peu près à 60 millions d'euros. Leur gendarme numérique aura aussi plus de moyens pour brider les plateformes, de quoi dissuader toute tentative de contournement. Et c'est ainsi que s'achève cette édition. Merci à vous de l'avoir suivi. 17h10 à Paris, 15h10 en temps universel.
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4: Depuis les Gilets jaunes, on se rend compte que le mouvement populaire est en train de se prendre une grosse claque par les forces de l'ordre. Ce qui s'est passé à Sainte-Soline, on a été traumatisés dans les corps, dans les esprits. La violence d'État, elle est démente. Cette impunité des forces de l'ordre là, elle n'est pas possible dans un État de droit. C'est pas le monde dont on veut. La France ne peut pas continuer à se gargariser d'être un État soi-disant démocratique, un État de droit. Où est née la Déclaration des droits de l'homme? On a été montré du doigt par l'ONU. C'est quoi ce délire que vous êtes en train de faire subir au peuple français? Et cette lutte collective, on le redira jamais assez, c'est une lutte collective pour l'intérêt commun. On se bat pas pour des intérêts privés, on se bat pour toutes et tous.
5: Et le bien commun et vital qui motive cette lutte, c'est l'eau, sans laquelle il n'y a pas de vie. Et derrière le vol et le saccage de l'eau, les ravages engendrés par l'agro-industrie, lutte contre les méga-bassines et leur monde. Salut les amis, c'est JBD pour Polémique, c'est lavoixoff.com et pour votre radio encore libre préférée. Seconde partie de la restitution du procès du 27 mai 2026 au tribunal de Poitiers, où étaient convoqués quatre porte-paroles de leurs collectifs et syndicats respectifs. Julien Leguet, co-porte-parole de Bassine Non Merci, Benoît Feuillu, co-porte-parole des Soulèvements de la Terre, Nicolas Giraud et Benoît Jaunet, co-porte-parole de la Confédération Paysanne, tous les quatre injustement accusés d'être organisateurs de la manifestation du 25 mars 2023 à Sainte-Soline. Injustement, car un porte-parole n'organise pas. Il porte la parole de son organisation. Et comme en décembre 2025, vous allez suivre le procès grâce à de géniales comédiennes qui interprètent l'audience au fur et à mesure que leur arrivent des informations du tribunal.

0: qui écoute. Bien, je vais faire l'appel. Monsieur Jaunet.
1: Présent.
0: Monsieur Giraud.
2: Oui.
0: Monsieur Leguet.
3: Oui.
0: Monsieur Garrigue.
4: Oui.
0: Monsieur Forst et Selnick, la COP de l'eau, la coordination rurale des Deux-Sèvres, monsieur Bito, les témoins. Je vous rappelle le déroulé. Rappel de la procédure, rappel des faits de la cour, audition des témoins, audition des parties civiles, les questions des parties civiles, puis plaidoirie civile, avocat général et vos conseils. Je vous indique qu'il est interdit de filmer ou d'enregistrer. Monsieur Jaunet, quelle est votre date et lieu de naissance et est-ce que vous pouvez me redonner votre adresse ?
5: Je suis née le 3...
1: Demandez-moi des...
0: Votre adresse n'est plus le 15 rue des Lilas ?
5: J'ai changé.
0: Monsieur Giraud, quelle est votre date de naissance ?
6: Je suis née
0: le 30... Ah bah ça commence mal, hein, on n'a pas les mêmes. Alors nous faisons corriger. Monsieur Leguet, même question ?
7: J'habite au 3...
0: Monsieur Garrigue, même question.
6: Je suis née le 30...
1: Allez la cucaracha, la cucaracha.
0: Vous avez été poursuivi pour les faits suivants. Organiser une manifestation interdite sur la voie publique. Le tribunal de Niort avait alors déclaré les peines suivantes. Nicolas Garrigue, 3 mois de sursis, interdiction de territoire des Deux-Sèvres et interdiction du port d'armes. Nicolas Giraud, 1 000 euros d'amende et interdiction du territoire des Deux-Sèvres et interdiction du port d'armes. Benoît Jaunet, 1 000 euros d'amende. Interdiction du territoire des Deux-Sèvres et interdiction du port d'armes. Julien Leguet, 3 mois avec sursis et interdiction des territoires de Mauzé-sur-le-Mignon et Sainte-Soline. Je rappelle les faits. Septembre 2021, des contestations de collectifs ont été l'occasion de dégradations, notamment le 29 octobre 2022. En dépit de l'interdiction de la préfecture le 25 mars, les manifestants ont manifesté. Monsieur Jaunet, Giraud, Garrigue, Leguet étaient présents et ont pris la parole sur place. Des documents étaient distribués à tous sur les sites des collectifs. Le 10 mars 2023, on a pu lire « On va se blinder derrière les élus ». Ou encore « Il y a un tuto pour découper des tuyaux à la meuleuse ». Le 13 mars 2023, un communiqué de presse bassine était publié suite à l'interdiction de manifester, avec le lien d'un fil Telegram pour se rendre à la manifestation, avec à la fin les noms de Monsieur Leguet et Monsieur Feuillu. Feuillu, c'est le nom de Nicolas Garrigue des Soulèvements de la Terre dans ses prises de parole publiques. La préfecture a édité des interdictions sur 17 communes, des interdictions de manifestation. Mais des actions menées par des manifestants sur voie ferrée, puis convois avec 10 tracteurs. On a une vidéo avec Monsieur Leguet et Monsieur Garrigue qui courent avec tracteur, qui quittent la nationale sur le bord d'un champ. Monsieur Jaunet et Monsieur Giraud qui parlent à la foule au niveau du rassemblement. Bon, après, colonel Bastieu, blablabla, contact avec Nicolas Giraud qui accepte de répondre au colonel, il demande de laisser passer les blessés, laisser passer les secours. Le colonel parle de flottement entre les organisateurs sur continuer ou non la manifestation. Les échanges se sont poursuivis, Benoît Jaunet qui propose d'épargner le Zemma, la préfète, le projet tracteur, c'est tombé quand Benoît Jaunet avait voulu dire où serait stationné le tracteur, si on est super, avec de nombreux blessés, Bref, sur le rapport que je viens de faire, est-ce que vous souhaitez prendre la parole ou est-ce que c'est conforme à la réalité? Monsieur Jaunet, c'est par là que ça se passe.
8: Je n'ai rien à déclarer. Je n'ai rien à déclarer non plus. Je n'ai rien à déclarer non plus. Je n'ai rien à déclarer non plus.
0: Bon, est-ce que vous répondrez aux questions?
8: Seulement sur la personnalité et je ferai une déclaration.
9: Seulement sur la personnalité et je ferai une déclaration.
8: Seulement sur la personnalité et je ferai une déclaration.
9: Seulement sur la personnalité et je ferai une déclaration.
0: Bon, bien, nous n'allons pas développer les faits puisque vous ne voulez pas répondre aux questions. Nous allons vous écouter pour vos déclarations. Bon, je ne sais pas si c'est à vos conseils sur les statuts de la Confédération de Paysannes, mais la seule chose que nous avons, c'est l'attestation qui dit comment vous vous êtes organisés.

0: Mais que dire de vos statuts avec vos rôles internes ?
1: Je ne souhaite pas m'exprimer sur les faits.
0: Mais ce n'est pas les faits ! Vous pouvez répondre sur le fonctionnement de la Confédération paysanne !
1: Je m'en remets à mon avocate en dehors des questions de personnalité.
0: Monsieur, vous faites partie de l'organe exécutif du syndicat ? Vous ne savez pas, d'accord. Bon, allez-y, monsieur Giraud. Et les déclarations au prochain épisode.
2: Suite du procès du 27 mai 2026 au tribunal de Poitiers, audience suivie et brillamment restituée par des comédiennes avec un léger décalage.
3: Bien, nous allons maintenant entendre monsieur Giraud pour sa déclaration. Monsieur Giraud, c'est à vous.
4: Depuis la naissance de ces projets de stockage, la Confédération paysanne s'est impliquée dans la lutte pour la préservation et le partage de l'eau et contre les méga-bassines de Poitou-Charentes. En tant que syndicat paysan, nous nous opposons aux méga-bassines qui engendrent le détournement de l'eau au profit de quelques-uns et entérinent un partage inéquitable au sein du monde agricole. De nombreux paysans sont pris au piège d'un système dévastateur et le seront encore un peu plus avec ces projets mortifères. C'est notre tâche de syndicalistes que de leur proposer une autre issue. Cet accaparement de l'eau se fait au détriment de la majorité des agriculteurs, ceux non irrigants et ceux non connectés aux méga-bassines. L'agriculture a besoin d'eau, mais avant tout dans les sols, puisqu'en France, plus de 93% des agriculteurs n'irriguent pas et ne bénéficient que de l'eau qui tombe et de l'eau présente dans les sols. Nous devons donc collectivement choisir et établir quelle agriculture nous voulons et pour produire quelle alimentation. Et définir ce qu'il sera indispensable d'irriguer demain pour bâtir notre souveraineté alimentaire. L'objectif étant de construire une agriculture productive et rémunératrice pour toutes et tous. Pour toutes ces raisons, oui, j'étais présent à cette manifestation interdite du 25 mars. On me voit répondre à la presse ou arriver avec le cortège de tracteurs notamment. Je faisais mon job de syndicaliste et de porte-parole nationale de la Confédération paysanne. C'est à ce titre que j'ai réalisé ces différentes tâches. Toutes nos décisions sont prises collectivement. Je les applique ici lors de cette manifestation pour porter la voix de milliers de paysannes et de paysans. Je n'ai pris aucune décision ou initiative individuelle, mais j'ai seulement assumé publiquement et politiquement les décisions prises dans nos instances nationales par les membres de notre comité national. Donc oui, j'y étais en tant que porte-parole de la Confédération paysanne, mais non, je n'en étais pas organisateur. Je n'ai fait que mon travail de syndicaliste paysan, engagé dans la défense des paysannes et paysans et la préservation d'un commun. D'autre part, et pour finir, nombre de ces bassines, dont celle de Sainte-Soline, ont été, depuis nos mobilisations jugées, illégales ou surdimensionnées. Est-ce que cela ne démontre pas notre légitimité à agir ? Alors que ces constructions sont aujourd'hui majoritairement et illégalement toujours utilisées, j'ai décidé de ne pas répondre aux questions et de faire valoir mon droit au silence. Je vous remercie de votre écoute.
5: S'il vous plaît, silence dans la salle.
6: On est en démocratie, on peut parler.
5: Monsieur Giraud, avez-vous lu les statuts de la Confédération paysanne ?
4: Je réponds sur le personnel, mais pas pour la Confédération, je laisse mon avocate répondre.
5: Ah, alors justement, votre avocate, Madame Marchessault, a dit un truc très intéressant. Elle a dit, je cite, « La Confédération des Deux-Sèvres et du National sont deux entités différentes, donc les statuts sont différents. Et je dis, moi, un secrétariat départemental met en œuvre le National et le porte-parole représente. Le porte-parole fait partie de l'organe exécutif du syndicat. » Vous avez lu les statuts ? Vous savez que vous faites partie du comité exécutif ? Vous ne savez pas ? Ok, vous ne savez pas. Très bien. Eh bien, monsieur Jaunet, c'est à vous pour votre déclaration.
7: Je me présente devant vous en tant que paysan engagé et concerné par le changement climatique. Celui-ci me touche directement malgré que je pratique, comme tant d'autres paysans régulièrement invisibilisés, une agriculture résiliente sur ma ferme. Partage les ressources, montre qu'une autre agriculture est possible. Je suis inquiet de ses conséquences dans ma vie quotidienne et également dans mon travail. Je suis également inquiet de l'inaction de l'État, voire du recul pris pour modifier durablement les orientations agricoles, pour accompagner tous les paysans dans le changement de pratique et l'adaptation au dérèglement climatique. C'est dans ce cadre-là que, comme tant d'autres, j'ai participé à la manifestation du 23 mars 2023 à Sainte-Soline. Je fais partie de ceux qui pensent qu'il vaut mieux empêcher la construction d'une méga-bassine tant qu'elle n'a pas toutes les autorisations, plutôt que d'attendre qu'elle soit déclarée illégale pour la déconstruire. Car une réserve d'eau de cette taille, ça ne s'efface pas comme ça du paysage et cela laissera des traces indélébiles sur un territoire. Depuis 2019 et jusqu'à récemment, j'étais également porte-parole de la Confédération paysanne des Deux-Sèvres, ce qui consiste principalement à rendre publiques des décisions, orientations et revendications prises collectivement au sein de notre comité départemental. Cela implique également de les développer, aussi auprès de la préfecture, de ses services et des médias locaux. En tant que porte-parole, nous n'avons aucun pouvoir de chef, d'initiative personnelle et encore moins d'organisateur de manifestations. C'est bien dans ce cadre que j'ai dialogué avant, pendant et après la mobilisation avec Madame la Préfète et ses services. Avec l'arrêt de mes responsabilités, je perds ce statut d'interlocuteur privilégié. Maintenant, d'autres paysans des Deux-Sèvres ont pris le relais. Dans cette journée du 25 mars, après avoir fait mon rôle de porte-parole sur une tribune, je suis partie manifester. J'ai découvert le camp militaire retranché, prêt à tout. Jusqu'à mutiler des corps de manifestants de tout âge, venus revendiquer le partage d'un bien commun, l'eau. Des milliers de gendarmes, armés jusqu'aux dents, étaient là pour protéger coûte que coûte ce tas de terre et ainsi défendre des intérêts privés. En milieu d'après-midi, j'ai fait mon devoir de citoyen et utilisé mes relations de porte-parole pour négocier auprès de la préfète Dubé la venue des secours au plus près des plus graves des blessés. Je suis allée seule, entre les grenades et les cailloux, chercher les médecins militaires pour prodiguer les premiers secours. Je suis revenue choquée et marquée par cette violence. À mon retour, je craignais que celle-ci ait été voulue et orchestrée jusqu'aux plus hautes sphères de l'État. Depuis, les enquêtes journalistiques l'ont largement prouvé. Aujourd'hui, et avec ce que j'ai fait, vu et vécu ce 25 mars 2023, je ne comprends toujours pas pourquoi moi, comme mes collègues, nous nous retrouvons ici jugés personnellement. Merci de votre attention. Je n'ai rien d'autre à déclarer. Je laisse mon avocate compléter ma défense.
6: Bravo. Bravo.
8: Bravo. Bravo. Bravo. Bravo. Bravo. Merci, merci, merci. Merci, monsieur Jaunet. Monsieur Leguet, c'est votre tour. Allez-y.
9: Madame, messieurs les juges, j'ai pu déjà dire au sein de cette cour mon implication dans le mouvement anti-bassine en tant que co-porte-parole du collectif Bassine Non Merci. Je n'en suis ni chef, ni même un maillon essentiel. Notre mouvement est un mouvement horizontal où les décisions et les responsabilités sont partagées par ses membres individuels et les organisations collectives, syndicats, associations, partis qui les composent. Hormis ce mandat de co-porte-parole qui m'expose et fait que je comparais une troisième fois devant vous, le 25 mars 2023, je n'étais qu'un manifestant parmi 30 000 autres. Je n'ai pas participé aux choix et stratégies de déploiement des cortèges. Je n'ai pas conduit de cortège ou donné de consignes durant la manifestation, ni même approché la bassine. Le 25 mars 2023, j'étais, vous le savez, sous le coup d'une sanction judiciaire qui m'interdisait et m'interdit encore de paraître sur les communes de Sainte-Soline et de Mauzé-sur-le-Mignon pour la raison que deux méga-bassines y ont été construites. Avec mes proches, mes filles, ma compagne, mes camarades, il a été convenu que je ne franchirais pas ce Rubicon, sachant que si je bravais cet interdit, c'est l'enfermement à la prison de Vivonne qui m'était promis. Le 25 mars, je me suis arrêtée au milieu de cette longue marche qui conduisait mes camarades vers une pluie explosive déclenchée par les forces de l'ordre, aux ordres de leur hyper-hiérarchie militaire et du ministre Darmanin. Ce jour-là, nombreux d'entre eux ont jubilé des blessures qui nous ont infligées, tout en proférant des insultes pleines de haine et de mépris. Le 25 mars 2023, j'ai assisté impuissant au drame qui se passait devant mes yeux, là, dans cette grande plaine sans haie. Je voyais ce macabre feu d'artifice à 3 km de la bassine où je m'étais arrêtée. C'est quand j'ai vu passer la première ambulance que j'ai pris conscience de la gravité de ce qui était en train de se passer. J'ai alors couru vers le seul endroit où ma carcasse et ma paire de bras pouvaient être utiles, au campement, pour aller porter secours et soins à tous les camarades qui étaient rapatriés. le 25 mars 2023, j'ai brancardé des dizaines de camarades, visages fendus, yeux sortant de leur orbite, chair des jambes lacérées par les éclats des engins explosifs de la gendarmerie. Le 25 mars 2023, j'ai appris que deux camarades étaient entre la vie et la mort. J'ignorais leur prénom. Le 25 mars 2023 et les semaines qui ont suivi, j'ai dû envisager prendre la parole pour commenter dans les médias et au nom du collectif la mort de Michael, la mort de Serge. Serge et Michael ne sont pas morts. Eux, Alix, Olivier et tous les autres se reconstruisent depuis ce jour. Et elles sont debout et encore plus déterminées à lutter pour l'eau, à lutter pour la vie, toutes les formes de vie. Mesdames, messieurs les juges, l'horreur de Sainte-Soline n'a pas éteint les mobilisations de la lutte contre les méga-bassines. Condamner quelques supposés leaders ne l'éteindra pas non plus. Car il n'y a pas de leaders, seulement des personnes qui ont ouvert les yeux sur le péril que nous font courir ces infrastructures. Rappelons-le aussi, les méga-bassines présentent de véritables tares sur le plan juridique. À ce jour, la bassine de Sainte-Soline doit être considérée comme illégale et que le rapporteur public a demandé le 5 mai la destruction de 5 bassines en Charente-Maritime. Marcher pour la fin des méga-bassines est d'intérêt public. Condamner les personnes qui ont pris la parole pour le dire, c'est aussi, et malheureusement, menacer l'existence de ces marches et donc laisser une voie royale à l'accaparement en toute illégalité de la ressource en eau. No Bassaran, merci de m'avoir écouté.
4: Merci Monsieur Le Guay. J'ai juste une question. Il a été proposé une manifestation autour de la bassine de Sainte-Soline avec les tracteurs, avec les drapeaux. Ce qui a été refusé, c'est qu'il soit procédé à des dégradations. Mais faire entendre la voix des collectifs, c'était possible. Ce n'est pas ça que vous recherchiez. Vous avez très envie de me répondre, monsieur Le Guay.
6: Mensonge !
9: C'est un trou. Aucune dégradation n'a été commise.
4: Donc pourquoi ne pas avoir accepté la proposition de la préfète des Deux-Sèvres ?
10: Une vendue.
4: J'essaye de comprendre.
9: Oui, moi aussi j'essaye de comprendre.
4: Très bien. Monsieur Benoît Feuillus, c'est à vous.
11: Dans ce tribunal, le parquet va sans doute tenter une nouvelle fois de mettre en cause de soi-disant organisateurs. Mais ce qui est en réalité demeure insupportable aux autorités, c'est que des dizaines de milliers de personnes de leur propre chef aient pris le risque, à l'époque, de braver une interdiction de manifestation parce que la cause qu'elles défendaient leur apparaissait juste autant qu'absolument urgente. La défense de l'eau face aux maladaptations du modèle agro-industriel répondait et répond toujours à un état de nécessité. En janvier dernier, j'ai été profondément choquée par le discours de Madame la procureure qui niait l'urgence à agir. Et donc cet état de nécessité en ce qui concerne le réchauffement climatique. Que des milliardaires et dirigeants politiques fous dangereux œuvrant pour maintenir à n'importe quel prix les profits des industries les plus destructrices de la planète fassent tout pour nier l'urgence, on ne le constate chaque jour que trop douloureusement. C'est autrement plus étonnant que l'on puisse tenir des propos aussi irresponsables dans le cadre censément sérieux d'un tribunal. Et ce, alors que 6 des limites planétaires, nous faisant passer un seuil d'irréversibilité critique pour la vie sur la planète, ont été dépassées entre 2015 et aujourd'hui, dont celle de la dégradation du cycle de l'eau douce. J'ose espérer, en cette fin de mois de mai suffocante, ne pas voir de tels propos se réitérer pour justifier qu'il ne soit pas absolument urgent de manifester contre des infrastructures dont l'impact immédiat et délétère sur nos territoires est pourtant avéré. Il est aussi ridicule qu'archaïque d'imaginer que, sur un enjeu aussi vital que l'eau, de grandes manifestations collectives puissent cesser parce qu'on l'en enfermerait, on bannirait aujourd'hui quelques-uns d'entre nous désignés comme organisateurs. Nos mouvements ne sont pas le reflet d'une quelconque structuration verticale et militaire. Ils ne se constituent pas en miroir de ceux qui nous ont lancé leurs grenades et de leurs colonels. Contrairement aux gendarmes qui s'émerveillent de pouvoir faire des tirs tendus dans la tête de design pulapis dans les enregistrements des caméras piétons du 25 mars, notre grand kiff dans la vie n'est pas pour notre part d'éborgner ou de blesser. Nous partageons, tout simplement, dirais-je, un besoin vital de maintenir nos territoires habitables pour nous et les générations futures. Et ce, contrairement à nos dirigeants, dont les politiques cyniques impliquent tout le contraire. Malgré la répression implacable dont il a fait l'objet et la suite de condamnations systémiques distribuées à la chaîne dans le tribunal de Niort, le mouvement anti-bassine n'a d'ailleurs pas cessé. Malgré les pressions et les lois d'urgence d'un gouvernement inféodé aux lobbies agrochimiques, ce mouvement de défense de l'eau obtient gain de cause sur différents territoires. Cela n'aurait jamais été possible sans ces manifestants. Au vu du dossier d'enquête censé appuyer notre condamnation, désigner des organisateurs et les mettre sous le feu des projecteurs après les manifestations de Sainte-Soline a avant tout été un moyen pour les autorités de tenter d'escamoter ce qu'elles avaient elles-mêmes organisé. Dès la manifestation du 29 octobre, le ministre de l'Intérieur de l'époque avait préparé l'opinion publique au fait de martyriser l'espoir collectif suscité par ces manifestations en nous traitant d'éco-terroristes. Le 25 mars 2023, il a de toute évidence ordonné aux forces de l'ordre de nous traiter physiquement à l'aune de cette vindicte. Le dispositif d'enquête à notre encontre, les questions biaisées qui nous ont été posées lors des interrogatoires, visaient avant tout, ensuite, à dédouaner ce ministre de l'Intérieur de choix de blesser délibérément des centaines de manifestants et manifestantes pour défendre un cratère, puis d'avoir entravé l'accès des secours aux blessés. Les instructions données par les gradés de la gendarmerie agissant sous ses ordres sont brutalement explicites dans quelques extraits vidéo piétons des gendarmes révélés l'automne dernier. On discerne le degré de préméditation cynique du commandement de la gendarmerie dans les propos d'un coach média qui dit explicitement à ses hommes « Il faut que la violence et l'action principale offensive semblent venir d'eux, avant que les gendarmes ne se voient pousser à des tirs tendus. »
8: Bon, Monsieur Gary, j'ai expliqué quel était le périmètre. Je pense qu'on peut aller plus vite sur la question des violences.
1: Madame la Présidente, laissez-le.
8: Vous me laissez terminer. On pourrait aller plus vite sur les faits de violence. Ce n'est pas l'objet.
11: Je vais vous répondre là-dessus.
1: C'est l'usage du droit que d'ouvrir avec la déclaration. J'observe qu'avec les déclarations des quatre prévenus, on n'est même pas à 20 minutes.
8: Mais ce n'est pas une question de temps, c'est une question de sujet. J'aimerais qu'on limite les interventions, ou bien on pourrait aussi parler de quelque chose qui n'a rien à voir. Le sujet, c'est l'organisation, ce n'est pas les violences. Et la Cour ne traitera pas ce sujet aujourd'hui.
11: Ça nous paraît primordial, alors qu'on est mis en cause pour des sujets d'organisation, des faits d'organisation, à mettre au regard.
8: Bon, reprenez si ça vous paraît primordial.
1: Ça lui paraît essentiel, Madame la Présidente.
11: Ça fait d'autant plus partie du débat quand j'entends que dans une nouvelle étape de leur enquête exemplaire, Libération et Mediapart ont encore une fois pallié au manque de la justice et révélé l'identité du gendarme qui a réalisé un tir tendu sur Serge et manqué de le tuer. Il montre bien comment ce gendarme a été couvert par sa hiérarchie et par le parquet. Tout comme l'ensemble des autres gendarmes qui ont tiré en enfreignant toutes les règles. Tout comme leur donneur d'ordre. Beaucoup de personnes dans ce pays et au pied de ce tribunal se demandent depuis 2 ans s'il existe aussi une justice et des tribunaux pour les dirigeants politiques qui martyrisent sciemment leur population.
10: Bravo. Ouais, ouais.
11: Je me demande avec elle et eux aujourd'hui si cette justice et ces tribunaux sauront prendre le recul qui s'impose sur la gravité de la machinerie répressive qui s'est déchaînée contre des dizaines de milliers de manifestants et manifestantes de tout âge venus défendre l'eau le 25 mars 2023. En attendant, j'ai toujours la conviction insupportable que mes camarades et moi-même, nous sommes les boucs émissaires qu'un pouvoir criminel montre du doigt pour tenter de s'innocenter. Et je récuse ici de nouveau le fait que des porte-paroles puissent être jugées et condamnées pour la manifestation du 25 mars 2023. J'assume toutefois pleinement d'avoir participé, comme des milliers d'autres, à cette mobilisation. Malgré la répression inique que nous avons vécue, on se souviendra probablement des manifestations de Sainte-Soline comme d'un moment déclencheur dans le tournant qui se doit d'être pris pour protéger et partager l'eau. Les générations à venir, la nôtre aussi, devront vivre dans un monde plus ou moins mortellement desséché par le fait d'avoir compris l'urgence et d'avoir agi à temps ou pas.
8: Monsieur l'avocat général, vous avez des questions ?
1: Oui, j'ai des questions, évidemment j'ai des questions. Monsieur Jaunet, vous étiez le responsable de la conf des Deux-Sèvres, vous pouvez nous rappeler les scores en 2019, vous êtes arrivé en combien, combien de positions? La conf est arrivée en 2e position, et en 2025, vous êtes arrivé en combien? Ah, je vais vous le dire, la conf paysanne dans les Deux-Sèvres est arrivée en dernière position. Donc ça veut dire que les agriculteurs ne suivent pas.
8: Bon, ça, vous pourrez le développer dans votre plaidoirie. Vous le développerez plus tard.
1: Je veux simplement savoir, avec le recul, j'ai bien compris que vous dites ne pas avoir organisé cette manifestation, hein ? Mais, est-ce que vous regrettez que cette manifestation ait été organisée ? Oh, mais je vois que vous me regardez, monsieur Leger.
10: Monsieur Leguet.
12: Monsieur
10: Leguet, vous me regardez, mais c'est une réponse que j'attends.
12: C'est pas un oiseau. Hein.
13: Monsieur Leguet, vous devez être face à la cour et non derrière Monsieur Garrigue.
10: Ah. Voilà, Monsieur Leguet. Est-ce que ce sont des défenseurs de l'environnement face à nous ou juste des militants d'extrême gauche? Hein? Monsieur Leguet, vous étiez... Ah. Monsieur Leguet, vous étiez candidat sur une liste de l'Union de gauche au départemental.
13: Posez vos questions, s'il vous plaît.
10: Je dis d'extrême gauche, car le Parti Socialiste n'était pas sur cette liste de l'Union de la gauche.
14: Quel est le rapport?
10: Vous étiez candidat, monsieur Leguet. Monsieur Leguet, vous avez été éliminé au premier tour.
13: Là, moi non plus, je ne vois pas le rapport.
10: Est-ce que vous étiez candidat ou est-ce qu'on est venu vous chercher pour vous mettre sur cette liste d'extrême gauche?
13: Là, vous devrez vous expliquer sur ces questions, monsieur l'avocat général. Là, vous êtes en train de poser des questions qui n'ont rien à voir et dont vous avez les réponses.
10: Oh, mais pour moi, c'est fondamental. Si je pose des questions, c'est que j'ai la réponse. C'est le travail de l'avocat. Hein? Il pose des questions parce qu'il connaît la réponse. Bien, je continue, madame la présidente. Est-ce que votre père, monsieur Leguet, était aussi candidat sur cette liste à Mauléon, hein? L'action de monsieur Leguet est donc une action purement politique. Ce n'est pas de la défense de l'environnement.
13: Et là, les gens ont applaudi dans la salle. Vous voyez, c'est la limite, là. C'est la limite qu'on a atteint, là.
14: Est-ce que les prévenus peuvent s'asseoir?
13: Oui, asseyez-vous. Nous attendons maintenant les témoins. Et la suite au prochain épisode.
14: Non.

27 mai 2026, vous êtes toujours dans le parc situé en face du tribunal de Poitiers où, sur une petite scène, des comédiennes interprètent presque en direct le procès en cours. Quatre porte-paroles de Bassine Non Merci, des Soulèvements de la Terre et de la Confédération Paysanne comparaissent, injustement accusées d'avoir organisé la manifestation du 25 mars 2023 à Sainte-Soline.

0: Alors, il y a eu beaucoup d'informations qui nous ont été transmises. On n'a pas pu tout vous retransmettre. Donc, les témoins sont passés les uns après les autres. Le premier témoin, c'est Nicolas Selnick, qui est journaliste, qui a écrit « Les assoiffeurs sur l'accaparement de l'eau ». Et juste après est intervenu un témoin qui est Michel Forest, rapporteur spécial des Nations Unies sur les défenseurs de l'environnement. Bien, Michel Forest, présentez-vous s'il vous plaît. Je suis rapporteur spécial des Nations Unies sur les défenseurs de l'environnement. Avez-vous des liens de parenté ou de subordination avec les prévenus ? Je dois dire que je ne les connais pas du tout. Pouvez-vous nous dire quel est votre domaine d'expertise ? Mon domaine d'expertise, c'est les droits de l'homme en général. L'augmentation de violences et de répression à l'encontre des militants et militantes environnementaux a amené l'Organisation des Nations Unies à créer une cellule rapide.
1: Vous n'êtes pas mandaté par les Nations Unies, mais par la Ligue des droits de l'homme, nous sommes d'accord.
0: Je suis mandaté par les États. Quand j'ai été nommée en octobre 2022, la première mission, c'était de vérifier que les États respectaient les droits des militants environnementaux. On a visité plusieurs pays européens et on a été frappé avec mon équipe, de la concordance des récits. D'abord, la médiatisation, sous forme d'accusations de terrorisme, etc., qui amenait à de la violence policière et des jugements de plus en plus durs. Un papier sur ce que sont les nouvelles formes de mobilisation, notamment avec usage de la désobéissance civile. Il fallait rappeler aux États que les droits de ces manifestations sont protégés. Ensuite, j'indique aux États pourquoi les militants utilisent ces nouvelles formes non conventionnelles de mobilisation. C'est ce qui m'a amenée à prendre la parole dans de nombreux procès partout en Europe. L'accompagnement des magistrats a été souvent très fructueux. Ce droit de manifester est protégé par le droit international, quand bien même la manifestation est interdite. Les manifestants, manifestantes et les organisatrices doivent être soumis à la règle de la proportionnalité. Les militants qui usent de ces formes de militantisme savent qu'ils dépassent la loi, savent qu'une réponse peut s'appliquer. Mais l'effet dissuasif de la sanction pénale est important. Nombre de jeunes sont contraints de s'éloigner de leur combat par peur de la répression et des répercussions d'une condamnation, l'inscription au concours par exemple. J'ai des contacts avec la Cour européenne des droits de l'homme, dont le président me dit qu'ils sont confrontés à un afflux massif de dossiers de militants climatiques qui vont contribuer à consolider une nouvelle jurisprudence, éloignant notamment la crainte des peines de prison pour les militants et militantes du climat qui usent de ces nouvelles méthodes. Les juridictions en appel doivent donc regarder vers cette cour.
1: Bien, merci Monsieur Forest. Partie civile, une question ?
2: Vous avez dit en introduction que vous étiez un militant pacifiste. Pensez-vous que les militants qui utilisent de la violence doivent donc être condamnés ?
0: Non, non, non, nous avons de grandes discussions aux Nations Unies sur ce qu'est la violence légitime. Je parle là de la désobéissance civile.
2: J'ai là une citation de Le Guay qui dit « Nous appelons au démarchage ». Est-ce que c'est une action symbolique, ça ?
0: Oui, ce sont tout à fait des actions symboliques qui rentrent dans la désobéissance civile, qui ne sont pas de la violence entre les personnes.
2: Ah, donc les coups de surveillance que doivent endosser les agriculteurs sont justes ?
0: Ah, ça, ce n'est pas mon mandat. Moi, je m'occupe de la répression des militants et militantes et des actions non conventionnelles.
2: Que vous n'avez toujours pas précisé ?
0: Bah, laissez-moi finir. Les actions non conventionnelles, comme dit précédemment, reviennent à la désobéissance civile.
2: Non, vous n'avez toujours rien dit.
3: Vous n'êtes pas d'accord, hein, voilà, c'est tout.
2: Moi, j'y crois pas, c'est mon opinion. Qu'est-ce qui vous fait penser qu'on a en face de nous des défenseurs de l'environnement ? Bon, est-ce que vous pensez que les prévenus sont de vrais militants environnementaux ?
0: Comme je l'ai précisé, je ne connais pas les prévenus. J'interviens par rapport à mon mandat.
2: Donc là, je vous le reproche, vous ne connaissez pas ce qu'il s'est passé.
1: On vous remercie, on vous remercie.
4: Bien, j'appelle le troisième témoin, monsieur Bito.
0: Oui, bonjour.
4: Eh bien, allez-y, présentez-vous.
5: Benoît Bito, paysan et député de Charente.
6: Je suis militant paysan depuis 40 ans et c'est à ce titre que j'interviens aujourd'hui. Sur la deuxième plus grande zone humide de France, c'est un sujet sensible, d'autant plus qu'une grande quantité d'argent public a été investi. Si les stockages de l'eau pourraient être efficaces, c'est si de grands travaux d'aménagement étaient mis en place au préalable pour que le milieu du marais Poitevin reste humide. Cette étude, elle dit que c'est la seule solution. D'abord, restaurer le grand cycle de l'eau, réparer les nappes de stockage souterraines, c'est la condition avant laquelle on pourrait réfléchir à du stockage. Dès la fin du XXe siècle, j'ai alerté. J'ai très vite tiré la sonnette d'alarme. Et l'écueil dans lequel vous tombez, c'est qu'on nous fait passer pour des anti-irrigation. Je ne connais pas une seule personne, même présente à Sainte-Soline, qui soit contre l'irrigation. Et pourtant, je n'irrigue plus sur mon exploitation. Et ça, c'est parce que je suis agronome et que c'est ma passion. J'ai donc dû trouver d'autres solutions. Et je produis autant que quand on irriguait. En tant qu'élue, je suis très attachée à l'utilisation de l'argent public dans l'intérêt de tous. Et dans ce cadre de la question du stockage, seuls 6% des agriculteurs bénéficient de cette eau. Et ça, ça va à l'encontre du commun de l'eau. Qui dit commun, dit partage. Et ça, ce n'est pas possible quand l'eau est stockée de cette manière. Il faut que l'eau s'infiltre pour permettre tous les usages, de la consommation humaine à l'agriculture et à l'industrie.
1: J'ai une question peut-être idiote.
6: Allez-y, c'est les meilleurs.
1: Est-ce que votre exposé était spécifique à ce territoire ou est-ce à l'échelle nationale?
6: La boussole, c'est le code de l'environnement. Chaque territoire a ses spécificités. À chaque fois qu'on crée des stockages de l'eau, l'usage ne va pas forcément être le même.
1: Ah, vous admettez que ce sont des spécificités sur le coin.
6: Le marais de Poitevin, c'est la zone de France la plus éloignée des châteaux d'eau qu'on appelle les montagnes. Et donc, qui a le plus besoin de retenir l'eau. Et là où les retenues collinaires sont mieux acceptées par les populations. Chez nous, où c'est aussi plat qu'une carte postale, on ne peut pas. Et ça passe donc par le stockage, par les arbres, les haies.
3: Est-ce que vous pourrez nous poser la même question du stockage de l'eau dans le marais Poitevin à nous, en tant que partie civile?
1: Je termine, puis tout le monde aura sa question. Pour avoir entendu les mêmes discours avec les mêmes intervenants, on a l'impression que personne ne dit la même chose.
6: Je m'autorise à dire que la science et les experts, ce n'est pas tout à fait la même chose. Il y a des 10 experts qui ne sont pas des scientifiques.
1: Ce que je veux dire, c'est que la vérité est partout et nulle part. Hein. Les seules consultations sous forme de réunions publiques et de confrontations ont été portées par ceux qu'on appelle les opposants. Bon, je vais poser la question à la partie civile, qui meurt d'envie d'y répondre. Ils vont peut-être vouloir nous éclairer sur la spécificité du territoire.
7: Alors, on est dans une zone où les nappes sont superficielles, c'est-à-dire à la surface. Donc on va pas puiser dans le fond. On prend cette eau qui sinon irait à la mer, parce qu'on est au seuil du Poitou. C'est pour ça qu'on prend l'eau dans ces nappes superficielles.
6: Est-ce que je peux réagir?
7: Attendez.
6: Les nappes sur notre territoire, elles sont dites réactives, c'est-à-dire qu'elles se remplissent et qu'elles se déchargent très vite. Mais si cette eau part très vite, c'est parce que ceux qui veulent du stockage, c'est les mêmes qui ont arraché les haies et les arbres. Normalement, cette eau, elle se vidange dans la zone humide, et ça, c'était très important. Ils ont fait que l'eau part toujours plus vite à la mer pour aujourd'hui nous dire que l'eau part trop vite à la mer.
1: Merci, merci, on va s'arrêter là. On n'est pas à l'Assemblée. C'est moi qui mène les débats et j'ai eu mes réponses. Bien.
8: Bien, chef.
1: À vous. Est-ce que vous avez des questions?
3: Oui, oui, oui.
1: Je reviens sur la manifestation de Mosée sur le Mignon. La première mobilisation, vous savez qu'il y a eu des dégradations sur un engin de chantier.
6: Oui.
1: Ensuite, à Épane.
6: J'étais pas là, j'avais le Covid.
1: Il y a eu des dégradations à Épane, chez un agriculteur bio. La Confédération paysanne, d'ailleurs, s'est excusée. Comment avez-vous pu croire que la manifestation de Sainte-Soline ne serait pas violente? C'était annoncé.
6: Par Darmanin, oui.
1: En tout cas, était-ce vraiment une bonne idée d'organiser cette manifestation?
6: Précisément, je vais répondre sur pourquoi j'étais à Sainte-Soline. Quand les citoyens ont saisi par la voie de justice et que la justice leur a donné raison, et qu'il ne reste qu'un outil qui est dans la Constitution, le droit à manifester, je trouve qu'on va beaucoup trop loin dans l'atteinte citoyenne. Il a été mobilisé à Sainte-Soline 3000 policiers qui avaient la volonté de défendre un trou vide financé par 70% d'argent public. Les gardiens de la paix, je préfère les appeler comme ça, auraient pu être là pour accompagner les manifestants pour visiter un chantier.
1: Monsieur Bito, est-ce que vous savez quelles avaient été les propositions de la préfecture pour cette mobilisation?
6: La préfecture a interdit la manifestation.
1: Est-ce que vous savez ce qui a été proposé? Car il y a des contacts préparatoires avec différentes organisations comme celles qui sont représentées ici. Ce qui a été proposé, c'est... Vous aurez l'autorisation d'approcher de la réserve avec les tracteurs, avec les drapeaux, avec un point presse, si on a l'assurance que les tracteurs repartiraient et quelque autre point de garantie de maintien de l'ordre.
6: Non, je ne la connais pas.
1: Et cette proposition a été refusée, malgré ce qu'elle traduisait de liberté d'expression, de volonté d'informer, etc., etc., etc.
7: La condition préalable pour la préfecture, c'était aussi que cette manifestation, elle, soit déclarée pour permettre de mettre aussi en place les dispositifs de secours et de garantir qu'il n'y ait pas de dégradation.
2: Mais il n'y avait rien à dégrader. Il y avait des tirs des policiers loin de la bassine. Je suis députée, je suis très attachée à l'état de droit. Aussi, l'état de droit, c'est la parole scientifique et c'est entendre la parole des citoyens quand ils sont mécontents.
7: Donc, pas d'autres questions ?
3: Si, si, si, si, si. Oh.
7: Est-ce que vous avez l'avis d'une académie qui se prononce contre le stockage de l'eau ? Toutes les académies sérieuses se prononcent pour. Qu'est-ce que vous appelez une académie ?
3: Eh ben, une académie qui travaille sur ces questions et toutes se prononcent pour.
2: Est-ce que je peux faire référence aux débats qui ont lieu à l'Assemblée en ce moment dans le projet de loi agricole ? Quand le projet de loi a été étudié, il y a eu une multitude de références. Donc on a auditionné beaucoup de scientifiques sur le stockage de l'eau. Un seul s'est prononcé favorable au stockage de l'eau. Tous les autres ont dit que c'était une maladaptation. On essaye de trouver des réponses pour sortir la profession agricole de la difficulté. Les agriculteurs vont être les premières victimes car 4 années sur 10, on ne pourra pas remplir ces infrastructures.
7: Ce qu'il me répond, c'est que les bassines ne sont pas assez efficaces. Ça n'a rien à voir. Bon,
3: vous avez eu la réponse à votre question.
7: Bon. Autre chose à dire, partie civile ?
3: On a supporté leur propagande tout le temps, là. Ça suffit, hein.
7: Vous avez votre collègue, là, la Sandrine Rousseau, qui a dit qu'elle avait rien à taper des revenus des agriculteurs. Est-ce que vous dites ça, vous aussi ?
2: Je siège aussi avec Vauquier, hein. Et je m'appelle pas Sandrine Rousseau.
3: Monsieur Biteau n'a pas à faire le commentaire d'autres élus. Est-ce qu'on en a fini avec les questions ? Madame l'avocate générale.
8: Vous dites que tous les recours étaient épuisés, mais la décision de Bordeaux est postérieure. Il y avait encore des procédures en cours et qui fonctionnent, ça questionne. Et je voulais savoir où nous en étions à l'heure actuelle sur cette bassine.
2: Mais... le chantier était déjà lancé, donc fallait tirer le signal d'alarme.
8: Mais elle n'était pas construite. Il n'y avait pas d'eau.
2: Si, si, le terrassement était fini.
7: Je crois que vous avez répondu à la question de l'avocat général. Monsieur Biteau, merci. Vous pouvez disposer. Bien. Les prévenus se sont avancés. Il est précisé qu'aucun d'entre vous n'avait de casier judiciaire au moment des faits. Monsieur Benoît Jaunet, quelles sont vos activités ?
9: Je suis paysan depuis 17 ans, installé en individuel. Je suis agriculteur en polyculture, élevage, donc essentiellement de l'herbe pour mes vaches. Je n'ai plus de rôle à la Confédération Paysanne.
7: Vous êtes marié, vous avez des enfants ?
9: Je suis paxée et j'ai 2 enfants.
7: Quel revenu avez-vous ?
9: Je vis de l'activité de la ferme et je dégage un revenu à peu près équivalent à 2 SMIC selon les heures de travail.
7: Votre compagne travaille avec vous ?
9: Ma compagne a un travail extérieur à temps partiel.
7: Vous évaluez vos charges à combien sur vos emprunts ?
9: J'ai 1 200 € d'emprunt pour la maison. Pour l'exploitation, quand je parle de mon revenu, c'est déduit par rapport à l'emprunt.
7: Est-ce que vous voulez ajouter quelque chose sur votre situation ?
9: Non.
7: Monsieur Giraud, même question.
2: Je suis toujours paysan dans le Jura. Depuis le début des années 2000, on produit du lait avec mon frère pour fabriquer du comté. En termes de revenus, je suis entre 1 500 et 1 800 € par mois, même si on n'a pas de salaire en tant que tel. Pour environ 50 heures semaine, donc on est en dessous du SMIC horaire.
7: Vous êtes mariée, vous avez des enfants ?
2: Je suis mariée, j'ai 3 enfants qui sont grands maintenant, encore 2 à charge. Pour l'instant, ils ne sont pas dans des études agricoles.
7: Concernant la Confédération Paysanne, vous êtes encore porte-parole, vous siégez encore. Donc vous êtes toujours élue régionale, mais sans responsabilité nationale.
2: Je suis militant local et je suis élue au niveau départemental, mais j'ai plus de responsabilité sur le plan national. Conformément au statut de la Confédération Paysanne que vous lirez.
7: Monsieur Leguet.
10: Oui, alors moi, je bénéficie du RSA. J'ai 3 grandes filles à qui je verse la moitié de mon RSA. Je m'en sors grâce à un mode de vie extrêmement frugal et à un hébergement à titre gratuit. J'ai écopé d'une peine de 6 mois de bracelet électronique, comme vous le savez bien, et à 20 000 € d'amende.
7: Vous êtes au RSA depuis combien de temps ?
10: Je suis au RSA depuis 2021. J'ai arrêté mon activité salariée car le collectif pour lequel je travaillais était impacté par mon activité militante.
7: Donc là, si vous cherchez du travail, votre militantisme va être impacté. Vous envisagez de retravailler ?
10: Oui.
7: Quelle était votre activité ?
10: J'étais animateur, éducateur à l'environnement.
7: Bien. Monsieur Gary, même question. Quelle est votre situation ?
2: Je fais du travail agricole et de l'accompagnement juridique sur les questions d'habitat, notamment.
7: Dans quel cadre l'accompagnement juridique ?
2: Bah, vous avez qu'à dire que c'est du travail associatif.
11: L'accompagnement juridique, c'est sur les régularisations d'espaces qui ont été préservés de la construction d'un aéroport. Silence dans la salle. Oui, sur Notre-Dame-des-Landes.
12: Donc en fait, c'est sur un plan juridiquement cadré, il n'y a rien, il n'y a pas de contrat de travail, il n'y a rien. Le travail agricole fait l'objet de contrats, c'est de l'intérim.
11: Je vis avec des faibles revenus. Le travail agricole fait parfois l'objet de contrats de travail, ça dépend des mois. Je m'appuie sur ma compagne, sur son activité d'élevage, et la réalité de l'activité agricole étant ce qu'elle est, je ne suis pas toujours déclarée.
12: J'ai du mal à qualifier l'accompagnement juridique sur une question d'habitat. Que je comprenne si vous en tirez des revenus. C'est quoi ce travail?
11: C'est beaucoup de travail pour peu de revenus. Puisqu'on a su préserver ces terres du béton, ça génère tout un tas d'activités. C'est du bénévolat, mais disons que c'est d'utilité publique.
12: On va rester sur bénévolat. Vous indiquez avoir très peu de revenus, approximativement...
11: Des revenus à moins de 1000 euros par mois.
12: Vous travaillez avec votre compagne? Vous avez des enfants?
11: Non.
12: Bien. Messieurs, si vous n'avez rien d'autre à nous dire, je vais vous inviter à vous asseoir.
13: Nous n'avons pas la suite. Et on propose que la suite, ce soit elle et eux qui vous la racontent après leur procès. Parce que nous n'allons pas refaire de retransmission, mais on vous remercie. Et on remercie toutes les personnes qui ont permis à cette...

0: Après des heures d'audience, les quatre inculpés ressortent enfin du tribunal de Poitiers. Julien Leguet, co-porte-parole de Bassine Non Merci.
1: Je sais que vous avez eu des superbes retranscriptions. Je pense même que vous avez dû bien vous marrer à certains moments, parce qu'on avait un clown professionnel dans la salle. Clown sinistre, ouais, le meilleur avocat de France en la personne de Monsieur Jambon. Je fais au contraire de la pub. Hein. On va avoir les dates pour aller le voir en tournée. Si vous n'avez jamais assisté à une plaidoirie ridicule, voilà. Plus sérieusement, vous avez dû entendre les réquisitions. Plus ou moins, ils proposent la reconduction à l'identique des peines qui avaient été retenues en première instance. 1000 euros à nos camarades de la conf, à Nico et à Benoît. Ils réclament 3 mois de sursis. Évidemment reconduit avec interdiction de territoire pour ces deux-là, des Deux-Sèvres, et pour ma part pour Sainte-Soline et Mosée. L'interdiction de port d'armes, donc ça on a déjà dit qu'on n'en avait pas grand-chose à carrer. Et peut-être que la flûte est une arme. Et la PROC qui a considéré quand même cette histoire de confiscation d'armes était un non-sens, donc je pense qu'il y aura ça au moins la prochaine fois. Et donc pour ma part, j'enquiers la peine maximum pour ce type de fait. Le maxi, c'est 6 mois, et c'est ce qui a été réclamé. J'ai envie de le positiver en se disant que j'aurais pas de mauvaise surprise, comme la dernière fois, à avoir 6 mois de bracelet où c'était pas attendu. Voilà. Le délibéré est lancé pour le 1er juillet. À partir de ce moment-là, en fonction de la décision, on va l'entamer un petit peu en amont. On se posera la question de savoir s'il y a cassation derrière. Si la cassation n'est pas satisfaisante, est-ce qu'on va jusqu'à la Cour européenne des droits de l'homme? Je vais m'arrêter là, et peut-être si dans vos interventions, les camarades, on a eu des super, super témoins à qui il faut vraiment rendre hommage et qu'on dit des choses très, très importantes. Mais je m'arrête là.
2: Ouais, moi, je voulais dire un mot sur ce qu'ont pu nous dire les avocates et un peu le ressenti qu'on a pu avoir. Je ne sais pas si c'est de bon augure ou quoi, mais le ministère public, la procureure a semblé le faire à minima, nous ont dit les avocates. Est-ce qu'elle y croit pas? Est-ce que... Même si elle a fait les mêmes réquisitions avec les mêmes peines, elle a plusieurs fois exprimé le fait que bon, ça aurait pu être ces quatre-là, ça aurait pu être plein d'autres. On a pris ces quatre-là parce qu'ils étaient visibles et que c'était plus simple. Elle l'a exprimé comme ça. Alors moi, je suis pas juriste, encore moins avocat, mais... parce qu'ils sont visibles et que c'est le plus simple, c'est pas des termes juridiques quoi, ça paraît un petit peu léger comme argument, et quand même des magnifiques plaidoiries de nos avocats et avocates, et en effet des témoignages, j'ose envisager, si ce n'est une relaxe, en tout cas un allègement de tout ça, parce que il y a eu un super boulot de fait dans ce tribunal par nos avocats. Et je voulais vous remercier encore tous et toutes d'être là, c'est chouette, merci à vous.
3: Effectivement, en sortant, heureusement, on a fini par les meilleurs des avocats, qui sont les nôtres, en remettant les choses à leur place, même si il y a Sainte-Soline 1, Sainte-Soline 2. Les manifs ne sont jamais les mêmes, elles ne sont jamais faites pareilles. Le mélange de genres ne fait pas une décision de justice. Et c'est quand même ça qu'on a senti, et que ça a été bien défendu par nos avocats, avocates. Et effectivement, moi aussi, j'ai envie d'y croire, même si il a été demandé la même chose. La présidente du tribunal, aujourd'hui, ne semblait pas vraiment à notre faveur. Mais la manière de démontrer que ça a été fait à la va-vite et qu'on serait les coupables idéales, et encore une fois, de mélanger les genres, de vouloir nous invisibiliser, de mélanger la manif du samedi avec la présence des tracteurs le vendredi, ça joue réellement quand même en leur défaveur. Et à minima, moi aussi, je pense que ça ne peut jouer qu'en notre faveur pour une diminution de peine. On restera à leurs yeux, et on l'avait compris dès le premier jour, le reflet facile à choper, et ils l'ont redit, d'un mouvement qui, après nous, continue au sein de la conf, mais au sein de la société, et que la lutte continue, elle continuera après nous, et elle continuera même si nous sommes condamnés. Nova Sarane.
0: Benoît Feuillu, co-porte-parole des soulèvements de la terre.
4: Et moi, je vais dire un petit mot pour finir. Quand on dit que le parquet a fait le job minima, elle l'a fait mollement, mais en fait, elle a quand même redit qu'il n'y avait ni état de nécessité, ni urgence à agir au vu des problèmes environnementaux et climatiques, ce qui, moi, continue de me choquer profondément, et j'imagine vous aussi, si vous aviez été dans la salle. Et vous voyez, quand c'est nous qui parlons, bah t'as toujours ce truc de classe un peu avec les juges, où nous on est des simples militants, on gagne pas bien notre vie, on est des paysans, paysannes, ou je sais pas quoi, et t'as toujours l'impression que ton droit à la parole est quand même mesuré, puis qu'elle te regarde vite d'une manière un peu condescendante, surtout quand par ailleurs t'as décidé de faire une déclaration, et puis de pas complètement jouer le jeu, de répondre à, ces questions après, même si c'est ton droit le plus élémentaire, en tout cas c'est ton droit au tribunal. Et là, on avait un gars un peu spécial dans le tribunal, ça a pas été évoqué. On avait un type qui a un statut comme ça, il se trouve que c'était Michel Forst, qui est rapporteur spécial aux Nations Unies sur les questions de répression des militants environnementaux. Et là, tout de suite, tu vois, le gars, ça fait un peu autre chose face à la juge. Là, elle lui souriait un peu, elle lui parlait un peu mieux, etc. Et ce qui était intéressant, au-delà de cette question de statut, qui tout d'un coup fait que certaines paroles peuvent être plus entendues que d'autres, et encore, moi je dis ça, je suis, vous voyez, je suis un homme blanc d'un certain âge, je suis pas, voilà, un jeune de cité, racisé, enfin le genre de personnes qui veulent absolument encore moins écouter dans les tribunaux. Moi, ils m'écoutent à moitié, il y a des gens qui s'écoutent encore beaucoup moins que ça. Lui, elle l'écoutait un peu, et en fait, ce qui était vraiment intéressant par rapport à un parquet et à des avocats de la COP de l'eau ou l'espèce de fou cinglé de la coordination rurale qui vont vous expliquer en long et en large, parce qu'en vrai, il faut vous dire que c'est endurant, on se tape quand même 3 heures à entendre des gens qui vous disent « Il n'y a aucun problème avec les bassines, c'est bien, c'est bénéfique, ça a été tout concerté, c'est génial, il n'y a pas de problème climatique, c'est bien, on ne voit pas pourquoi les gens manifestent. » Vous entendez ça quand même, ça dure longtemps là-dedans. Et il y avait ce monsieur Forst, rapporteur spécial des Nations Unies, qui a exposé très calmement, de manière assez convaincante et argumentée face à la juge, que au vu de l'état du monde, au vu de l'état de la planète, au vu de l'état de l'eau, c'était assez indispensable aujourd'hui que des gens puissent exercer de la désobéissance civile, faire des manifestations non conventionnelles, il disait. Il l'a dit, il l'a redit plusieurs fois, et non conventionnel, il l'a rappelé, parce que vous voyez, on nous dit qu'on est super violent, voilà, quand on va démonter une bassine. Et lui, il l'a redit maintes fois, il a dit, la violence contre les biens, ça n'existe pas, ça n'existe pas, vous voyez. Moi, c'est le message que j'ai envie de retenir aujourd'hui, ça a assez scandalisé le gars de la coordination rurale, la violence contre les biens, au vu de l'état du monde, ça n'existe pas, et par contre, faut y aller, quoi.
5: On passe, passe, passe, on démontra toutes les bassines.
4: Et tout l'après-midi, il y a un truc qui m'a rassuré quand on entendait de manière un peu endurante tous ces gens raconter des zinzineries, c'est que je savais qu'il y avait Édredon Sensible qui allait jouer à la fin, et ça m'a fait tenir tout l'après-midi. Du coup, j'espère que vous allez rester pour eux, parce que moi, c'est ça qui m'a tenu, quoi. Merci à vous d'être là. Et vous, bien sûr, quoi.
1: Et en effet, ben, c'est l'occasion vraiment, là, au nom de tous les quatre, de remercier toutes celles et ceux qui se démènent depuis des semaines pour que ces rassemblements aient lieu. Les camarades qui ont chargé des camions hier, les camarades qui ont monté ces structures dès hier et ce matin, etc. Les camarades qui ont fait du soin, les camarades qui ont fait à manger. En fait, c'est ça une lutte vivante. Et vous l'avez compris, nous, dans cette lutte, on est juste ceux qui sommes devant avec le micro. Notre rôle s'arrête là, mais notre lutte, elle est vivante parce qu'il y a de la place pour tout le monde et que tout le monde trouve sa place. Noba Saran.
4: Et à 10-12 juillet, Méga Canal. Et 26 septembre, les pesticides.
0: Et comme à chaque fois que Bassine Mon Merci organise une action, la journée s'est terminée en fête avec des super concerts. Et voilà les amis, c'est ici la fin de cette retransmission de ce procès de Poitiers du 27 mai 2026, à télécharger via notre site polémiquesetlavoixoff.com avant qu'on se retrouve très bientôt sur votre radio encore libre préférée. No basaran, no pasaran, ce n'est qu'un combat, continuons le début, salut.

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2: RFI, bonjour, 17h en temps universel, bonsoir, 19h ici à Paris.
1: Nicolas Brousse.
2: L'encre est à peine sèche que la signature de l'accord cadre entre le Liban et Israël est déjà sérieusement remise en question. L'armée israélienne poursuit ses opérations dans le sud Liban contre le Hezbollah qui annonce que le texte ne vaut rien. Nous serons en direct de Beyrouth. Les lignes diplomatiques sont coupées entre France et Burkina Faso. Ouagadougou accuse Paris d'activisme incessant contre ses intérêts. En ces temps de canicule, nouveau record de température battu aujourd'hui dans plusieurs pays d'Europe. Climate.gouv est mort. Vive Climate.gouv. US, des scientifiques se mobilisent pour faire renaître un site fiable et indépendant sur le climat, n'en déplaise à l'administration Trump climato-sceptique. C'est le ministre israélien de la Défense qui l'assure ce soir. L'armée a reçu l'ordre de se préparer à un séjour prolongé dans le secteur qu'elle occupe, dans le sud Liban, zone dans laquelle les militaires ont procédé à des opérations de dynamitage. C'était encore le cas ce matin. Moins de 24 heures après sa signature, l'accord cadre entre le Liban et Israël, conclu à Washington, a donc du plomb dans l'aile. D'autant que ce soir, un média d'État libanais fait état de nouvelles frappes israéliennes dans le sud. Paul Ralifet, vous êtes en direct de Beyrouth. Dans ce contexte, le Hezbollah a officiellement rejeté tout à l'heure par la bouche de son secrétaire général cet accord cadre signé hier entre Liban et Israël. Pour Naïm Kassem, ce texte est tout simplement, Paul, nul et non avenu.
3: Oui, Nicolas, Naïm Kassem a tenu des propos à l'opposé de ceux du président Joseph Aoun et du premier ministre Nawaf Salam. Pour lui, l'accord cadre conclu à Washington est une humiliation, une honte et un abandon de la souveraineté. Le chef du Hezbollah a lancé une sévère mise en garde. Lier le retrait israélien au désarmement de son parti sur l'ensemble du territoire libanais constitue une proposition extrêmement dangereuse qui dépasse toutes les lignes rouges, a-t-il dit. Il a aussi délégitimé les autorités libanaises pour leur insistance à négocier directement avec Israël, alors que selon lui, elles sont en conflit avec plus de la moitié du peuple libanais en violation de la constitution et des lois. Naïm Kassem a averti que l'accord cadre légitime le maintien de l'occupation pendant de longues années, pouvant aller jusqu'à l'annexion par Israël de ces territoires. Ce texte prive les Libanais de leur droit de retourner sur leur terre, a-t-il ajouté. Le Hezbollah n'acceptera absolument pas d'être désarmé, a poursuivi le leader chiite, insistant sur le fait que personne n'a le droit de priver les Libanais.

0: Les organisations humanitaires internationales sont mobilisées, réactives, d'autant que certaines anticipaient un séisme de grande ampleur frappant le pays et travaillaient donc sur cette probabilité. C'est le cas par exemple de Solidarité Internationale, présente depuis 2018 au Venezuela. Alain Coutan est son directeur régional.
1: Comme beaucoup d'ONG internationales, on travaille énormément en substitution quelque part de l'État qui, en raison de la crise économique extrêmement dure, la crise humanitaire et la crise de pouvoir d'achat, a paupérisé la population. Donc on était un peu appuyé pour amener des services de base dans diverses régions du Venezuela. De manière concrète, ça fait déjà 6 mois que nous travaillons sur ce qu'on appelle la péninsule d'Araya, donc au nord du Venezuela, sur l'impact d'un tremblement de terre qui a détruit une usine de désalinisation d'eau et des canalisations et qui a amené une crise hydrique sur la zone de Cumana.
0: Des propos recueillis par Abla Jounaïdi. La France regrette une décision qu'elle juge hostile et sans fondement, la rupture des relations diplomatiques avec le Burkina Faso. Le régime du capitaine Ibrahim Traoré l'a décidé, accusant Paris d'activisme incessant contre ses intérêts, accusant Paris également de soutenir des réseaux subversifs. Cette rupture intervient après le rappel de l'ambassadeur de France à Ouagadougou et le rapprochement des autorités burkinabées avec de nouveaux partenaires, notamment la Russie. Mais Frédéric Lejal, vous qui êtes spécialiste du Burkina, que signifie cette décision et pourquoi maintenant ?
2: Cette défiance du Burkina Faso envers la France démarre pour moi du remerciement de la force Barkhane, que les autorités burkinabées ont jugé incapable de venir à bout de la menace terroriste dans le pays, qui est toujours, malgré ce départ, toujours très très préoccupante. La goutte qui a fait déborder le vase, en fait, c'est surtout l'intervention du général Christophe Gomard devant le Parlement européen il y a quelques jours. C'est un eurodéputé qui a défendu une résolution contre le Burkina Faso, contre le contexte de privation de liberté dans ce pays et, selon lui, contre les faibles efforts et les faibles résultats obtenus par les autorités burkinabées dans la lutte antiterroriste. Et c'est vrai que cette déclaration a soulevé l'ire d'Ibrahim Traoré et de toutes les autorités burkinabées. D'ailleurs, l'ambassadeur de l'Union européenne à Ouagadougou a même été convoqué quelques jours plus tard. Et comme vous le dites, eh bien, c'est vraiment le fait d'entériner la rupture diplomatique suit une logique que l'on présentait depuis assez longtemps.
0: Frédéric Lejal, spécialiste du Burkina Faso, a retrouvé plus longuement sur RFI.fr en entretien avec Patient Ligaudi. En Centrafrique, le ministère de la Santé confirme une épidémie de choléra. Les districts sanitaires de Bimbo et Mbaki, dans le sud-ouest du pays, sont les principaux foyers. Près de 200 cas recensés, dont 24 mortels au cours des 10 derniers jours. Face à cette situation, le gouvernement centrafricain assure avoir déployé des équipes médicales, ouvert des centres de traitement et renforcer la surveillance pour freiner la propagation de la maladie. On en reparle dans la première édition d'Afrique Soir, 18h30, temps universel. En France, le pic de chaleur est peut-être passé, mais 24 départements restent en vigilance rouge, canicule demain, 41 en orange. Une amorce de reflux qui devrait aboutir dès le début de la semaine prochaine, mais les effets sanitaires restent encore devant nous, prévient le gouvernement. L'activité des urgences à Paris reste d'ailleurs à un niveau exceptionnellement élevé, annoncent ce soir les hôpitaux de la région. Les effets économiques aussi sont devant nous, puisque ce même gouvernement décide de prolonger la durée des soldes, la chaleur ayant pu décourager les chasseurs de bonnes affaires. La date de fin de ces soldes n'est pas encore connue. Et si la France va commencer à pouvoir souffler un peu, la vague de chaleur se déplace. L'Allemagne enregistre à son tour record sur record, 41,5 degrés aujourd'hui, tout comme le Danemark. Record absolu depuis le début des relevés en 1874, pile 37 degrés aujourd'hui. Ou encore la Suisse, troisième record consécutif avec 39 degrés. Chaleur écrasante également en Hongrie, mais là-bas la marche des fiertés, la première depuis le départ du Premier ministre Viktor Orban, a été maintenu 10 000 participants. De telles températures sur une aussi longue durée devraient convaincre ceux qui en doutent encore de la réalité du réchauffement climatique. Le premier d'entre eux étant Donald Trump, dont l'administration avait fait fermer un site internet de référence sur l'étude du climat, climate.gov, le portail de son agence d'études de l'océan et de l'atmosphère. Eh bien, les climatologues américains contre-attaquent avec la mise en ligne de climate.us, soutenu par 80 scientifiques bénévoles. Le site veut garantir la diffusion de données et d'explications validées par la science sur ce changement climatique, indépendamment des changements politiques. Et cela fait la différence, Simon Rosé.
3: Climate.gov était l'un des portails de référence au monde pour l'étude du changement.

0: Changement climatique, données, cartes, analyses, articles de vulgarisation, il traduisait les travaux scientifiques de l'Agence américaine pour l'océan et l'atmosphère dans un langage accessible tout en s'appuyant sur les données officielles, la ressource de référence pour les médias, les enseignants, les élus locaux et les décideurs. Mise hors ligne quelques mois après le retour à la Maison-Blanche de Donald Trump, toutes ces ressources gratuites avaient disparu du web. C'était sans compter les scientifiques derrière le projet. Ils viennent de lancer climate.us de façon indépendante. Avec le même but de partage et d'accessibilité des connaissances, le portail est financé en partie par des dons individuels. Près de 3000 personnes ont ainsi mis la main à la poche pour participer à son lancement, tandis que 80 scientifiques assurent bénévolement la relecture des articles et leur mise en ligne. L'objectif est simple, poursuivre le travail de vulgarisation et d'explication du changement climatique au plus grand nombre et protéger l'accès à une information scientifique indépendante des pressions exercées par une administration Trump au climato-scepticisme revendiqué.
1: Les précisions de Simon Rosé, chef du service environnement des RFI, et donc rendez-vous sur climate.us. Espérons des températures clémentes tout à l'heure aux États-Unis pour les matchs du mondial. Croatie-Ghana à suivre en intégralité sur l'antenne Afrique des RFI à partir de 21h TU. Le Ghana est déjà qualifié pour les 16e de finale. À suivre également en direct RDC-Ouzbékistan à 23h30 TU. Et là, les Congolais vont devoir passer à l'offensive s'ils veulent leur ticket pour les 16e de finale. Et si vous n'êtes pas en Afrique, rendez-vous sur le live d'RFI.fr pour lire ces deux rencontres. Tout de suite, on parle géopolitique sur Radio France Internationale.
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5: Bonjour, ici Erdiwa et c'est l'heure de l'interview avec au téléphone Marion Martin. Bonjour.
6: Bonjour.
5: Marion Martin, vous êtes coordinatrice de l'organisation donc de Bizarte Nomade et vous êtes avec nous pour nous annoncer cette nouvelle édition qui va avoir lieu du 3 au 5 juillet à Dieulefit. C'est un festival qui est relatif aux musiques actuelles du monde et les arts nomades. Et nous allons plus ou moins décrire la programmation de cette nouvelle édition. Il y a aussi également au milieu de ces concerts, des stages, des ateliers. Donc, ça sera aussi le moment de pouvoir présenter un peu toutes les propositions. Et avant tout, peut-être parler de cette association, hein, Bizarte Nomade. Sa naissance date de quelle année? Et puis, quelle est l'évolution de cette association?
6: Alors, la Bizarte Nomade a été créée en 1991. Voilà, il y a eu différentes formes associatives qui se sont succédées. Donc, ça fait maintenant bien plus de 30 ans qu'elle agit sur le territoire avec comme objectif principal donc de créer du lien entre les personnes à travers la culture et l'art du monde, donc voilà, des cultures internationales on va dire et des cultures locales. L'idée c'est vraiment de tisser des liens.
5: C'est une équipe soudée aussi, nombreuse pour cette organisation. Vous êtes combien de bénévoles pour préparer ce festival?
6: Alors, on est une équipe déjà pas que des bénévoles. Nous travaillons à l'année, donc dans le bureau, on est trois à l'année et il y a deux personnes en renfort donc qui viennent pour le festival. On embauche en tout entre les responsables électricité, les techniciens son, les responsables donc cordistes qui installent la scénographie, les responsables scénographie. On est plus de 40 à travailler pour l'installation et pendant le festival. Et ensuite, rien de tout ça ne serait possible sans les bénévoles, bien sûr. Donc, on est présent sur le parc pendant 10 jours. On fait 5 jours de montage, 3 jours donc de festival et 3 jours de démontage. Et là, ça varie. On commence à 30 bénévoles le lundi. On finit à 130 sur les jours de festival. et on redescend à une cinquantaine de bénévoles pour les jours de démontage. Donc c'est une véritable petite fourmilière qui s'active pendant 10 jours pour vous offrir le plus beau des espaces possibles.
5: L'inspiration musicale, est-ce que c'est ouvert? C'est plutôt éclectique dans les propositions?
6: C'est très éclectique. Donc on reste bien sûr sur de la musique actuelle du monde. Donc c'est la musique, souvent ça s'inspire de musiques traditionnelles qui sont revisitées. Voilà, c'est vraiment très varié. On part du Kurdistan pour aller jusqu'à la Réunion, en passant par la République démocratique du Congo, l'Italie, la Mongolie, et j'en passe.
5: Premier jour, le vendredi 3 juillet, il y aura cette déambulation avec la frappe et la mobile compagnie d'Anka. Donc, ça se partira depuis l'office de tourisme jusqu'au parc de la Baume. Je pense que c'est le lieu où se déroulera le festival.
6: Tout à fait. C'est vraiment une invitation pour le public à déambuler pour arriver jusqu'au site du festival.
5: Et puis, il y aura un plateau live avec le partenariat de Radiola, radio de Dieu le Fit. Et puis, ensuite, à 19h30, premier spectacle donc avec la compagnie Lunatique qui propose Corps à cordes et ton.
6: Oui. Voilà, donc là il y a même deux spectacles aériens qui s'enchaînent, donc de la compagnie Lunatique, il y a le donc corps accordéon comme vous l'avez dit, et ensuite il y a les cordes fileuses, hein, qui sont des spectacles donc aériens comme je viens de le dire, assez spectaculaires.
5: Toujours à la suite, Meral Polat proposera un moment de résistance et de liberté au travers de ses textes.
6: Et de sa voix vraiment exceptionnelle.
5: Oui.
6: Voilà, donc c'est.
5: C'est une musique donc avec des sonorités kurdes.

0: Et il y a aussi peut-être cette mise en avant de ces peuples qui sont en conflit en général à travers la planète, dans la volonté de Oasis.
1: Tout à fait. Donc Meral Polat, que l'on a entendu en début d'émission, et participera également le samedi matin à un café rencontre, voilà, que l'on développera un peu plus tard sur la mise en avant des artistes en zone de conflit ou zone sous tension.
0: Oui, parce que au-delà des concerts, il y a aussi ces moments de partage et d'écoute.
1: Tout à fait. On a à cœur, effectivement, ce que, comme je disais en début d'émission, de créer du lien entre les artistes et le public. Donc, on a différents temps. Donc, on a deux cafés rencontres le samedi matin et le dimanche matin autour de thématiques, effectivement, femmes artistes sous haute pression le samedi matin. Ça se passe en ville, pas sur le site du festival, donc au café La Mine d'Art. Le samedi matin, ça sera en présence de Meral Polat et de Shakiba Dawood. Et c'est une collaboration avec l'association Marcho Doria. Et le dimanche matin, donc toujours à la Mine d'Art à 10h, ça sera une rencontre avec les musiciennes de Basiba Kambi sur les singularités et la force d'un collectif de musiciennes Made in Congo. Avec une collaboration avec l'association Mimesis Art Recherche Action qui se trouve à Montélimar.
0: Transition ensuite à 21h45, puis à 23h30 par la frappe. Donc c'est un interlude de percussion.
1: Tout à fait. C'est une joyeuse bande qui vient d'Ardèche, voilà, et qui nous fera danser sur le site du festival en déambulation sur le site même.
0: Et puis ensuite, 22h15, ce sera les violons barbares. C'est une formation franco-mongole. Et ce seront trois musiciens, je pense.
1: C'est tout à fait, c'est un trio, donc avec qui mêle des chants de gorge mongols avec des mélodies balkaniques et le tout sur des rythmes galopants et pardon.
0: Lovana, ça clôturera cette soirée, hein. C'est une formation de Madagascar avec des chants malgaches et puis des polyphonies. Quels sont les textes de ces chants malgaches, par exemple? Est-ce qu'il y a une thématique?
1: Ce sont vraiment des chants ancestraux traditionnels. Donc bien sûr, ça parle déportation, liberté, etc. Voilà. Et donc ça mêle donc chants traditionnels et rythmes électroniques.
0: Nous arrivons au deuxième jour, samedi 4 juillet, et d'emblée, il y aura à 10h un café-rencontre avec, ça sera à la Mine d'Art, au Quai Morin. Ça sera, le sujet, ce seront les femmes artistes sous haute pression. Donc, il y aura souvent des représentants d'artistes, hein, qui seront présents, qui s'exprimeront aussi peut-être sur leurs conditions d'exercice, hein, du chant ou d'autres techniques.
1: Oui, tout à fait. Alors là, on parle vraiment plutôt de comment exercer son art dans des pays en conflit. Voilà, donc c'est vraiment deux artistes, donc Meral Polat, donc qui est une chanteuse kurde qui chantera la veille, et Shakiba Dawood, artiste irano-afghane qui est membre du Parlement de l'exil, qui vont parler de voilà comment continuer à être artiste en zone sous haute pression.
0: Et puis, ce samedi, il y aura ces stages, ces ateliers, avec des masterclass aussi. Qu'est-ce qui sera proposé pour le public?
1: Quelque chose qui nous tient très à cœur, puisque voilà, ça permet de créer des rencontres entre le public et les artistes. Il y a beaucoup de stages et d'ateliers avec des artistes du festival, mais il y a également avec des artistes invités ou des associations du territoire. Ça commence pas que le samedi, il y en a déjà dans la semaine d'avant sur le montage avec les artistes invités qui créent la scénographie, donc la décoration du festival avec des fabrications de mobiles avec Mélanie Legrand et des sculptures en argile avec Yabako Konaté et Nicolas Vullier. Le samedi, on débute les ateliers avec les artistes du festival avec un atelier de chant diphonique. Qui sera animé par Chagan Vadislav, maître formé d'Asie centrale. Donc voilà, et sera une exploration de la voix par le souffle. On continue avec de la danse contemporaine animée par Mélanie Martinet de la Compagnie à Traversiel qui est basée sur Dieu le Fit. Donc c'est un duo, un moment ludique puisque c'est un duo entre enfants et parents, grands-parents, parrains, marraines, tontons, tata, en tout cas avec un adulte référent et l'enfant. L'après-midi, il y aura un stage de guimbarde, toujours avec Chagan Vladislav, où on pourra découvrir cet instrument ancestral. Et enfin, on aura un atelier d'écriture et de collage, de poésie et de collage pour être exact, avec les décollés qui sera animé par les Mêlées Poétiques, qui est une association d'écriture qui anime des ateliers d'écriture sur le territoire.
0: Toujours samedi après-midi à 14h15, ce sera une sieste musicale au domaine des sources. Donc, qu'est-ce qui sera proposé avec Touré?
1: Alors, c'est donc un petit moment au calme sous les arbres où l'on peut se reposer, se poser, rêver. Alors, le samedi, ça sera animé par Touré, donc qui est une chanteuse et une guitariste afro-espagnole et qui sera accompagnée de Claire Galland, qui est une déclameuse de poèmes.
0: Et puis, il y aura Mama Chamana, donc au hall à 16h30. Là, c'est pareil, c'est un voyage musical et poétique.
1: C'est un spectacle jeune public. On tient toujours à faire une proposition particulièrement à destination des enfants. Et donc, c'est un voyage musical et poétique au cœur des sons de la nature, des chants chamaniques et des danses.
0: 18h30, ça sera l'ouverture de l'Oasis, parc de la Baume. Il y aura donc ce plateau en live radio avec Radiola et d'autres radios partenaires. Et puis à 19h30, la quête du Raal par la compagnie du Faubourg. Ça dure 1 heure et c'est pour tout public. C'est une aventure préhistorique, hein, semble-t-il.
1: C'est ça, c'est donc un seul sur scène, donc en cirque, où on nous invite à nous interroger sur nos instincts primitifs, voilà, où un homme des cavernes explore notre monde avec naïveté et humanité.
0: Soirée donc à 20h30 avec Bassi Bakambi de la République démocratique du Congo, un groupe de femmes donc qui fera vibrer sa rumba congolaise dans une fête solaire. Alors, qu'est-ce qui sera proposé par cette formation? Il y a certainement le chant, mais est-ce que elles interviendront aussi pour s'exprimer?
1: Elles interviendront le dimanche matin pour pouvoir voilà parler de leur expérience de groupe 100% féminin en République démocratique du Congo. Voilà, c'est vraiment un groupe à la force d'un collectif de musiciennes qui vient exprimer leur énergie sur scène et qui échangeront après avec le public le dimanche matin.
0: 21h50, Polarité, c'est par la compagnie à Traversiel.
1: Compagnie à Traversiel, donc c'est une compagnie de danse contemporaine qui est basée sur Dieu le Fit même. Voilà, on aime mêler les artistes qui viennent des quatre coins du monde et les artistes locaux. Et donc là, il y aura une performance avec le groupe d'amateurs amatrices de cette compagnie.
0: Et puis, on peut peut-être marquer une pause musicale avec une deuxième écoute. Qu'est-ce que l'on pourrait proposer?
1: Alors, je vous propose de découvrir Bassi Bakambi, dont l'on vient de parler juste avant, qui vient de République démocratique.

0: la suite avec Maria Mazzotta qui vient d'Italie et donc chanteuse également.
1: Oui, tout à fait. Donc Maria Mazzotta, déjà bien connue de notre festival, ce n'est pas la première fois qu'elle viendra, qui a voilà, une voix incroyable, qui interprète des chants traditionnels du sud de l'Italie. Et donc elle vient cette année avec sa nouvelle formation, avec deux musiciens virtuoses, et donc où elle interprétera voilà, ces chants du sud de l'Italie sur une formation un peu rock. Donc ça donne un effet tout à fait original et intéressant.
0: À la suite, à 23h45, il y aura de nouveau la compagnie Traversielle pour proposer Pulsation Collective, toujours de la danse. Et puis à minuit 15, donc ce sera Soum T, qui vient d'Écosse, je crois, et d'Inde.
1: Alors malheureusement non. Ah. on a imprimé les voilà oui. Les programmes avant notre annulation. Soumti ne peut malheureusement pas venir jusqu'à nous cette fois-ci. On se fera un plaisir de la reprogrammer une autre fois. Et donc elle a à la place viendra Kaye Mambo, un groupe de cumbia qui mêle les rythmes traditionnels voilà, d'Amérique du Sud avec des sonorités et des chants allant du rap à l'électro. Voilà, c'est une expérience très, très intense et très rythmique.
0: Dimanche 5 juillet, de nouveau des stages en journée, hein, ça sera dans toute la ville à partir de 10h. Il y aura de nouveau ce café rencontre, toujours à la mine d'art, et ce sera cette fois-ci avec, justement, comme vous l'aviez dit, ce groupe, donc Balsi Bakambi. Et puis, il y aura la sieste musicale, toujours au domaine des sources, et ça sera proposé par quelle compagnie cette fois-ci?
1: Alors cette fois-ci, c'est un duo qui s'appelle Lei, qui est un duo de voix polyphonique qui interprète des chants traditionnels de la Méditerranée et du Proche-Orient.
0: Et pareil, hein, je pense que les paroles relatent l'existence autour de la Méditerranée.
1: Oui, c'est des chants qui vont faire porter les voix et la parole des femmes au grand jour.
0: À 16h, ça sera Chagan à l'église Saint-Pierre. Donc, ils proposent entre Orient et Occident un voyage musical qui mêle le folklore bulgare et puis aussi les chants diphoniques et instruments ancestraux revisités, donc un univers particulier malgré tout.
1: Oui, tout à fait. C'est vraiment là, on va dans la musique très traditionnelle pour pouvoir découvrir un panel d'instruments assez incroyable. Et on a l'avantage donc de pouvoir programmer des concerts dans l'église Saint-Pierre, qui offre une acoustique absolument extraordinaire pour ce genre de proposition.
0: 16h30, il y aura la restitution d'atelier, ça sera la piscine municipale. Alors, qu'est-ce que seront ces travaux d'atelier?
1: Alors, c'est donc les ateliers que j'ai présentés pour le samedi, donc il y en a également le dimanche, dont je vous parlerai un petit peu plus tard. Et celui-ci, c'est donc un atelier qui s'appelle les Mêlées à l'eau, où l'association, donc les Mêlées Poétiques, incite les participants, participantes à écrire des textes autour de l'eau, que ça aille de souvenirs, de l'imaginaire, de récits actuels sur l'eau. Et ces récits seront donc ensuite lu, accompagné par les musiciens du KM, donc l'école de musique de Dieulefit.
0: Ensuite, 16h30, l'ouverture de l'Oasis, de nouveau au parc de la Baume. Et à 17h, ta lettre a survécu, une lecture de correspondance poétique entre Gaza et Dieu le fit. Donc, ce sont des lectures proposées par trois personnes. On peut les citer.
1: Oui, alors ça sera des lectures qui seront faites par Virginie Comagnecchi, qui est donc conteuse de métier, et ce sont des lettres donc d'une correspondance entre Mathieu Yon, qui est écrivain et agriculteur basé sur Dieu le fit, et une poétesse gazaoui qui s'appelle Alaa Al-Katraoui et qui est encore toujours à Gaza.
0: Et justement, une artiste poète qui est toujours interdite de venir en France, il me semble.
1: C'est tout à fait Alaa. Du coup, voilà, il y a toute une association qui travaille pour pouvoir la faire venir. C'est une correspondance là qui date maintenant de plusieurs mois. Et donc, il y a déjà tout un mouvement qui a été créé pour qu'elle puisse venir. Mais pour le moment, ce n'est pas encore fait.
0: 17h40, Prince des voleurs, par la compagnie Burdin Road. Et donc, ce sera une proposition qui mêle quelle technique, quelle vision.
1: Alors, Burdin Road, c'est un seul sur scène donc d'une compagnie bien connue de notre territoire qui est donc basée aux alentours de Cré. Et là, on va aller interroger les rêves d'utopie, l'anarchie, à travers l'histoire d'un voleur philosophe.
0: Voilà, avec une inspiration d'Arsène Lupin.
1: Tout à fait.
0: 18h40, Camille Boitel avec la compagnie Les Médias et le duo vocal Lay, précédemment présenté. Alors, on peut connaître Camille Boitel. Moi, je le connais en tant que clown, artiste clown. Est-ce qu'il a aussi d'autres flèches à son arc ?
1: Alors, pour le Festival L'Oasis, il viendra en tant que performeur, on peut dire ça, avec une proposition de performance aérienne qui s'appelle « Définition de l'œuvre d'art comme acte de confiance aux spectateurs-spectatrices ». Il sera donc en suspension dans les airs, retenu par tout un montage de fils qui seront activés et soulevés et tirés par les spectateurs spectatrices. Donc c'est vraiment une performance incroyable où chacun est acteur actrice.
0: 19h15, ce sera Mélina Vlacos, donc qui mêle chants orientaux, oud et synthé et beat puissant. Donc c'est de la pop mystique et solaire. Comment peut-on définir son jeu de scène? Pareil, elle est multi-instrumentiste au-delà du chant.
1: Elle compose avec des musiciens. Donc Mélina, sa force, c'est vraiment sa voix envoûtante qui emmène, qui invite au voyage et voilà, et elle la travaille vraiment sur des rythmes puissants.
0: 20h30, ça sera autour de Doum Takadaf, ça vient du Kurdistan et avec la France donc, et c'est une percussion kurde, hein, le DAF, et donc il y aura 20 élèves pour une performance percussive chantée et dansée autour de musique orientale. Donc c'est aussi en quelque sorte un des rendus d'atelier.
1: Tout à fait. En fait, donc Bayram Varsak, qui anime cette performance et cet atelier, vient sur l'Oasis depuis des années proposer un atelier au public. Et suite à ça, il y a eu des demandes pour qu'il y ait un atelier créé sur l'année. Donc c'est les élèves qui travaillent toute l'année avec lui qui viendront restituer leur travail.
0: À la suite, 21h, toujours Camille Boitel avec une deuxième représentation. Donc, et à la suite, à 21h30, ce sera autour de l'Indigo de l'île de la Réunion.
1: Oui, donc l'Indigo est un groupe qui interprète et crée des musiques de Maloya, donc musique traditionnelle de l'île de la Réunion, porté par Olivier Arasté. C'est vraiment une musique vivante et où le partage est primordial et invite à la fête.
0: Et puis, il n'y a pas que de la musique et des ateliers aussi. Il y aura cet aspect de l'ombre du palmier avec diverses propositions, notamment Mille Racines.
1: Alors, Mille Racines, c'est donc le projet de la scénographie et de la décoration du site cette année. On a une identité visuelle auquel on tient. On tient particulièrement. On travaille cette année donc avec quatre artistes, Mélanie Legrand, Cindy Lowe, Cécile Faval et Nicolas Vullier et Yabako Konaté, pardon, cinq artistes. On a décidé donc de travailler sur la thématique de l'arbre, déclinée en trois éditions. Donc l'année dernière, on était sur l'arbre dans son entièreté. Cette année, on va parler du système racinaire pour interroger voilà, notre rapport au vivant, aux racines, que ça soit d'où l'on vient, mais également aux racines de nos cultures.
0: Radio Bizarte aussi, c'est une proposition, hein, puisqu'elle permet un partenariat avec beaucoup de radios, Radio La notamment, puisqu'elle est de Dieu le Fils, Radio Micheline, Radio Saint-Ferréol, Radio Méga, Radio BLV, Radio Royaux, Radio Royan-Vercors et RDWA. Donc, il y aura ce plateau qui agira en direct et avec le public également.
1: Tout à fait. Donc, c'est à l'ouverture des portes, donc le vendredi et le samedi. Ce plateau radio se fait en live sur notre petite roulotte scène et il sera diffusé en direct sur Radio La et sur certaines radios, en rediffusion sur d'autres, et surtout diffusé en direct sur le site. Donc, pour les premiers spectateurs, spectatrices, vous pourrez profiter d'un verre de gingembrette au bar en écoutant ce plateau radio, qui interroge les artistes du festival, mais également les artistes invités sur des thématiques précises.
0: Il y aura aussi un espace enfant, Mômes et Merveilles, pour les enfants de tous âges, je pense. Il y aura également des sérigraphies de Gribouillis. Imagine que ce sera avec des vêtements à amener pour avoir quelques logos, hein, notamment celui du oisiste Bizarte.
1: Tout à fait. Vous pouvez amener vos propres vêtements, mais il y a également un espace de fripe à disposition avec sur l'atelier de sérigraphie.
0: Un atelier de création de mandala également proposé. Des croquis de portraits avec Marie dans ma bulle. Elle dessine avec un certain aspect BD, ses portraits. Il y aura aussi des massages, le massage des mains dansantes. Ça, c'est des propositions qui durent entre 10 et 15 minutes et qui permettent la circulation de l'énergie et libèrent les tensions. Il y aura également la présence d'Amnesty International et il y aura également Iliès et ses bijoux Touareg du thé et des gâteaux orientaux. Amnesty International a réellement sa place hein, dans Oasis, puisqu'il y a aussi un aspect d'éducation populaire à l'adresse du public par rapport aux conditions hein, précédemment citées dans les conditions de travail de ces artistes femmes notamment.
1: Oui, tout à fait. Et donc on aime beaucoup faire le lien effectivement avec eux pour parler des situations difficiles aujourd'hui partout qui se situent partout dans le monde.
0: Donc pour ce dimanche dernier jour, quels sont les ateliers proposés ?
1: Alors, il y a déjà deux premiers ateliers dont je n'ai pas parlé samedi mais qui se déroulent sur le samedi et ou le dimanche. Donc il y a le DAF, la danse et les chants kurdes animés par Bayram Varsak, et il y a les chants ruraux de Campanie et du sud de l'Italie avec Davide Della Monica. Et ensuite sur le dimanche, on aura donc une masterclass sur le maloya où vous pourrez découvrir le maloya dans son ensemble, les rythmes, les chants, les instruments traditionnels. Et ce sera animé par Olivier Arast de l'Indigo. Il y aura également un atelier de danse de Sibérie, guidé par Altana, danseuse. Un atelier d'écriture de poésie autour de l'univers de l'eau avec les mêlées poétiques. Et enfin, un dernier atelier de rumba congolaise, donc où une initiation à la danse de congolaise traditionnelle avec les artistes de Bassi Bakambi. Et tout le programme est sur notre site internet.
0: Voilà, un festival donc depuis 1992, hein, je crois, et avec
1: 91.
0: 91, avec de nombreux partenaires, hein, qui permet à ce que ce festival perdure dans le temps. Justement, par rapport aux conditions actuelles des restrictions budgétaires, est-ce que l'organisation est un peu plus difficile qu'avant?
1: Ce sont vraiment des questions effectivement qui nous préoccupent, hein. Il y a heureusement certains partenaires financeurs qui soutiennent les baisses de subventions de certains financeurs. Et puis on est quand même un festival qui allons explorer des sujets particuliers comme voilà le lien entre le public et les artistes. Donc on est favorisé de ce côté-là. On a un aspect éco-responsable qui est fort et qui est ancré depuis qui fait partie de notre identité depuis quelques années. Et enfin cette année, on a quand même créé pour pouvoir nous aider un tarif de soutien, donc un tarif qui est un peu plus élevé que le tarif normal pour les personnes qui ont donc les moyens de soutenir l'association, et ce qui nous permet également de proposer des tarifs, ce qu'on appelle solidaires, à des personnes qui ont moins de moyens, voilà, ce qui nous permet d'en proposer plus.
0: Et puis le festival est doté de cet espace cool aussi, hein, pour que les personnes puissent être à l'abri de discrimination ou de harcèlement, hein, pendant la durée de ce festival. C'est une proposition qui a tendance à se généraliser dans la plupart des organisations.
1: Oui, aujourd'hui c'est un sujet d'actualité. On peut pas dire le contraire. C'est un sujet de société et il paraît indispensable de créer des événements sans l'intégrer à la réflexion, à l'organisation et de rendre voilà toute cette organisation concrète sur le festival, particulièrement en milieu festif où voilà il y a les gens font la fête, les gens sont joyeux et où il y a du coup parfois des débordements, malheureusement.
0: Et il y aura aussi quelques aspects pratiques, où dormir. Donc il y a un espace camping, hein, prévu pour ce gros week-end. Ça se passe à l'entrée du village avec un point d'eau et des toilettes. Et puis voilà, toute cette programmation complète, on peut la trouver sur votre site internet bizarrenomade.net. Je mettrai le lien sur la page de l'émission. Et puis peut-être pour finir celle-ci, quelles propositions peut-on mettre à l'écoute?
1: Alors, je vais vous proposer d'écouter un morceau de l'Indigo, un morceau traditionnel de Maloya.
0: Marion Martin, merci beaucoup de nous avoir donné un peu de votre temps pour nous présenter donc cette édition 2026 de Oasis Bizarte, qui aura lieu donc les 3, 4 et 5 juillet à Dieulefit.
1: Merci à vous.
0: Allez, merci et bonne fin de journée. Au revoir.
1: Au revoir.

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0: Hey hey, salut à vous amis rockeuses, amis rockeurs, et soyez les bienvenus dans cette nouvelle édition de Rock à la Casbah, émission 932 que nous venons d'ouvrir avec le morceau Cracked Egg, extrait de l'album He's Dancing, She Says He Will Never Die de Eckhart. L'album est sorti chez Blizzard Audio Club et ce sont nos amis de Radio Vostok que vous avez peut-être entendu dans l'intro de cette émission, Emma et Alexis, qui sont avec nous aujourd'hui et qui l'ont choisi et qui nous ont présenter et proposer en grande partie la playlist de cette émission. Salut à vous.
1: Salut.
2: Salut.
0: Il y a également Raph qui est là. Salut Raph.
3: Salut à toutes et à tous.
0: Et on salue nos amis Julien et Bingo qui sont pas là aujourd'hui parce que ils ont d'autres obligations. On retrouvera notre ami Bruno depuis sa boutique Danger House à Lyon pour sa chronique habituelle. Et donc le disque vedette a été amené par Emma et Alexis, je le redis, de Radio Vostok de Genève, qui rediffuse Rock à la Casbah. Vous êtes en périple à vélo, mais vous nous en direz quelques mots un peu après. On a l'habitude de faire un tour de table, en fait. On se dit qui a amené quoi. Moi, j'ai amené des morceaux qui sont fin d'émission. Généralement, les morceaux de fin d'émission, ils sautent. Donc, je vais vous laisser la parole parce qu'on va sûrement parler. Je pense qu'on n'aura pas le temps de les écouter, mais ça nous fait vraiment plaisir de vous avoir ici. Vous êtes en périple à vélo depuis Genève, c'est ça?
2: Oui, alors on peut avouer qu'on a pris quelques raccourcis par le train, mais
0: vous
2: un bout
0: droit,
2: du périple
0: trop chaud.
2: À vélo. Ouais.
0: Ouais. Et c'était l'idée, c'était quoi? C'était de se balader comme ça et de venir voir une radio ou...
1: L'idée, c'était d'avoir une bonne excuse pour aller faire du vélo dans le Vercors.
0: Ouais.
1: Et on s'est dit, Rock à la Casbah, c'est une très bonne excuse pour faire du vélo dans le Vercors.
0: C'était une très bonne idée. Honnêtement, ça nous arrivait assez rarement, presque jamais même d'ailleurs, de recevoir des radios comme ça qui nous rediffusent. Mmh. Et de les recevoir dans le studio, ça fait vraiment plaisir.
1: Moi, je vous ai annoncé pendant 2 ans. Deux ans, c'était l'émission d'après. Il fallait un jour que je vienne vous voir.
0: Ah, c'est génial.
2: Bah oui,
0: c'est
2: en fait, c'était réparer un oubli aussi. L'idée, c'est parce que ça fait, je crois, depuis 2018 ou 2019 qu'on vous diffuse, donc il fallait qu'on vienne vous voir.
0: Vous nous diffusez, vous nous rediffusez, mais parce que en plus, vous nous rediffusez pas une seule fois par semaine, parce que notre émission est hebdomadaire, mais vous nous rediffusez combien de fois? Plein de fois.
3: Mais les Genovois pensent que tu es animatrice vedette là.
2: Ouais, exactement, c'est notre programme phare.
0: C'est génial, c'est vraiment super chouette. Et donc vous êtes venu, on vous a dit, puisque tant qu'à faire, vous êtes là, vous nous amenez le disque vedette de cette émission, et puis profitez-en pour vous emparer de la playlist, donc c'est ce que vous avez fait. Généralement, on parle du disque vedette en milieu d'émission, donc on va se garder ça de côté comme un bonbon dont on profitera au milieu de notre émission. Mais vous êtes venus avec d'autres titres. Alors vous avez fait comment cette sélection? Alors vous avez tous les deux les oreilles et les mains dans la programmation musicale de Radio Vostok, donc vous êtes bien placés quand même pour faire une programmation, une playlist d'émissions. Vous êtes allés piocher dans des nouveautés, vous avez choisi quoi?
1: On a pris essentiellement des nouveautés et une fausse nouveauté, peut-être qu'on y reviendra.
0: Ouais.
1: Mais surtout, on a pris des titres quand même qui avaient un lien avec Genève ou au moins la Suisse romande, pour quand même amener quelque chose à Valence de chez nous.
0: Mais carrément, évidemment. Et je vous propose de faire dans l'ordre la playlist qu'on va écouter. Donc on va commencer avec 24 Chiara. Qui c'est, lequel de vous a choisi ça?
1: Ah, Alexis, tu peux y aller.
0: Ouais.
1: Je sais que c'est ton titre de cœur.
2: En fait, c'est un peu un groupe de cœur à Vostok. C'est un groupe qu'on suit depuis ses débuts qui datent pas depuis il y a si longtemps que ça. Je pense que ça fait
1: deux ans.
2: Que le groupe existe, et là c'est leur premier album, A Sleep in the Bathroom, qu'on trouve vraiment
1: in the ballroom.
2: Ils sont
1: tombés dans la salle de bal, pas dans la salle de bain.
2: Pardon.
1: En français ça marche aussi.
2: Je crois que la chaleur me donne envie plutôt de salle de bain que de bal.
0: Je fais un peu d'air, regardez, j'ai une climatisation manuelle.
2: mais on les a surtout eu sur notre scène, en fait, aussi. On les a eu en session.
0: Et oui, vous faites des
2: sessions live, quand ils ont sorti cet album. On les avait beaucoup suivis avec leur premier single, Crochet Queen, qui est vraiment génial aussi. Et puis là, on est venu avec

0: titre Road Rage.
1: Et peut-être voilà. Que si vous connaissez le groupe 90, c'est possible qu'ici ça vous
2: oui.
1: parle.
2: Oui, c'est toi qui en a passé. Ouais, ouais. Oui.
1: Ben, 2 personnes sur 3 de 24 carats, ce sont des musiciens de 90.
2: Ah.
1: Voilà, il y a des liens.
2: Il y a toujours des liens. Et c'est sort chez Chip Shop Records.
1: Exactement.
2: 24 carats.

0: à eux dans Rock à la Casbah, c'est Badaboom. Leur nouvel album va sortir chez Kaka Kids Records. Donc, c'est alors qui a amené le morceau de Badaboom, Emma?
1: C'est moi. Ouais, j'ai été ultra marquée il y a, je pense, 2-3 ans par le seul et unique concert que j'ai vu de Badaboom, qui sont ces trois meufs ultra badass qui changent d'instrument à chaque morceau. Là, c'était bref, hein, ça dure 1 minute 30, 1 minute 34, mais ça annonce leur nouvel album et je me réjouis trop. Et le lien avec Genève est moins évident parce qu'elles sont françaises,
0: Mais elles sont, c'est pas si loin.
1: Puis elles sont chez Kaka Kids, justement, qui est géré par Bob de Bungo Joe, ce qui fait qu'elles sont quand même un petit peu liées à nous.
0: Elles ont quand même un peu un pied en Suisse. On n'est pas à quelques kilomètres près. Hein. Tout va bien. On enchaîne avec In Trance 95. Je dis tout en français parce que j'ai remarqué quand même que par rapport aux Français, les Suisses ont beaucoup tendance à utiliser le français, à chanter en français. Ce que nous, on a quand même, alors on se remet à le faire, mais en France quand même, on a beaucoup, beaucoup utilisé, en tout cas dans le milieu du rock, le français, alors que les Suisses, comme les Canadiens et peut-être un peu aussi les Belges, utilisent beaucoup le français. Et je sais pas, peut-être que là du coup ils disent 90.
1: Bah nous déjà on est obligé de dire In Trance 95.
0: 95,
1: sinon on peut pas revenir à Genève.
0: J'ai mal dit, voilà, 95. Sinon vous pouvez pas repasser
1: on
0: la frontière.
1: Ouais.
0: Qui a amené ce morceau alors?
1: Bah c'est moi aussi celui-là. Okay. Mais alors pour le coup c'est ça que je disais, c'est pas vraiment une nouveauté. C'est un album qui date des années 90.
0: Ouais.
1: Et c'est une réédition.
2: Et c'est pas vraiment suisse.
1: Et c'est pas suisse.
0: Ah mais alors,
1: non, c'est pas suisse du tout. C'est pas suisse du tout vraiment. C'est parce que c'est pour faire du lien avec le morceau d'après dont on parlera pour le coup. Mais parce que c'est quand même une assez inédit qu'un album aussi vieux ressorte parce qu'il était jamais sorti en digital. Donc tous les DJ post-punk là sont très contents parce que c'est vraiment l'album fondateur de l'EBM. C'est un groupe grec qui a vraiment créé le mouvement là-bas, qui est maintenant une scène énorme et dont plein de titres qu'on passe nous, que vous passez ici, sont quand même hyper inspirés par ce groupe là donc c'est un petit événement pour le milieu.
0: Et ben on va l'écouter tout de suite, donc c'est Throes of Passion et l'album s'appelle Code of Obsession Expanded Digital Edition. C'était sorti qu'en vinyle et en cassette alors.
1: Exactement.
0: Trop bien. In Trance 95.
1: Mais
0: ils sont grecs, ils disent pas 95.
1: Ah, je pensais 95.

0: In Trans 95. On fait un petit mélange.
1: Parfait.
0: C'était Throes of Passion. Super, super découverte. Je connaissais pas perso.
2: Mais on est d'accord, ça pourrait sortir là maintenant. Bah, ça choquerait personne.
0: Bah non, ça choquerait absolument personne. Ouais. On enchaîne avec un groupe dont on a déjà parlé dans cette émission. Évidemment, on les adore, Bound by Endogamy. Alors, ils sortent un nouvel album ?
2: Non, malheureusement pas, mais ils viennent de le sortir il n'y a pas si longtemps.
0: Ouais, oui, c'est vrai que ça fait quand même pas longtemps. Ah non, je l'ai raté.
2: Peut-être.
0: Ah bah non, on l'a pas vu passer. Ah non, non, moi je suis restée sur le précédent, le premier.
2: Mais ils ont sorti deux nouveaux titres aussi il n'y a pas longtemps. Mais avec Félix Cubin, qui sont juste des titres qui sortent en single.
0: Alors, ces morceaux, qui c'est qui est, c'est toi ?
1: Allez, oui, c'était un peu pour faire le prolongement du morceau précédent, en fait, parce que voilà, il y a un héritage qui s'est... qui est arrivé jusqu'à Genève et puis qui est arrivé jusqu'à Bound by Endogamy et puis qui a donné à ce groupe je dois reconnaître que je le connais vraiment grâce à Emma, mais qui est génial, qui est un des groupes phares de la scène aussi genevoise, et qui a ressorti un album donc en avril qui est super, donc Steamy Highways Have No End, et là on en passe un titre moi l'idée m'est venue parce que on a eu le G7 qui est passé qui est passé par pas très loin de Genève par Evian, et puis ça a amené des manifestations et tout. Et puis voilà, ce titre qui s'appelle Rune des Seigneurs Iniques, il peut faire un peu écho.
2: Et il y a un lien direct avec In Trans 95, parce qu'en fait Bound by Endogamy est très ancré en Grèce. Ils sortent aussi beaucoup de choses sur un label grec. Ils jouent énormément là-bas parce que c'est la scène la plus dense en termes d'EBM grâce à In Trans 95. Voilà.
0: La boucle est bouclée.
1: Exactement.
0: Bound by Endogamy, Ruine des Seigneurs Iniques. J'adore ce titre, c'est hyper bon.

0: est temps pour nous de retrouver notre cher Bruno dans cette émission Rock à la Casbah. Salut Bruno.
1: Et salut à tous.
0: Alors, deux nouveautés qui arrivent dans cette chronique Danger House, et on va commencer avec les Bougaleros.
1: Oui, Bougaleros, donc effectivement, groupe situé entre Vienne et Lyon, avec un ADN assez viennois, parce qu'à la base, c'est toujours les frangins Casas qu'on a connus dans les Mescaleros et dans la Grizzly Family, accompagné de plein de musiciens. Alors, ça tourne un peu autour, il y a eu Lester des Missing Souls, il y a Arthur qui avait joué dans les Wex aussi, il y a plein de gens qu'on connaît. Ils viennent de faire un 6 titres autoproduit sur leur label Calavera Records, et c'est vraiment très bien. C'est du garage Dixies qui n'invente rien mais qui est fait avec le cœur et les tripes, comme on aime beaucoup. On va écouter le morceau qui s'appelle My Booga Boogaloo, donc c'est les Bougaleros tirés de leur premier mini LP.

0: Et après les Viennois de Bougaleros, on va monter sur nos bécanes et retrouver les bikers des Lords of Altamont.
1: Mais oui, ça sent le cuir, ça sent le cuir et l'île de Vidange. C'est le nouveau Lords of Altamont, 8e, 9e, 10e album, je sais même plus. Donc on va être honnête, hein, faut pas se leurrer, faut pas attendre de la nouveauté de ces gens-là. Mais ils font le taf. Ils sont sur la feuille de route, c'est toujours 13-2, James C5, Steppenwolf, avec cette imagerie assez incroyable. Au niveau du son, c'est plutôt upgradé. Je les ai entendus faire pire que ça. Là, c'est assez soigné. L'album s'appelle Forever Loaded. Ça sort chez Heavy Psych Sound. Et on va écouter ce morceau qui est 13-2-gien, mais bon, ça marche à tous les coups quand c'est bien fait. C'est God A Hold On Me, donc c'est le nouveau Lords of Altamont.

0: Les Lords of Altamont.
1: Ça a été mon plus court concert de ma vie, Lords of Altamont.
0: Ah bah c'est sûr qu'en live, ouais, ça...
1: Non, ça a été très court, le chanteur s'est battu au bout de la première chanson avec le public, un mec
0: bah
1: du
0: voilà,
1: public,
0: bah c'est ça.
1: Le
0: bah
1: concert
0: c'est...
1: a été annulé, c'était à Saint-Etienne, c'était super.
0: C'est ça le rock'n'roll.
2: Sacrée la légende.
0: Voilà, exactement. Vous êtes toujours à l'écoute de Rock à la Casbah, mission 932, et vous avez entendu la voix de Emma, qui est là avec Alexis, ils viennent de Radio Vostok, ils sont venus... un peu en vélo, un peu en train.
2: Surtout mais... en vélo quand même.
0: Ah,
1: ils ont fait les
0: voilà,
1: codes du Vercors.
0: Surtout ouais. en vélo quand même. Bah, bravo. Rien que ça, je vous félicite pour venir faire une émission ici, on va dire ça comme ça. Hein. Ça nous fait trop plaisir que vous soyez là. On vous a laissé en grande partie la playlist de cette émission. On a écouté déjà des titres en intro. Et il est temps de passer bien au disque vedette de cette émission. On a déjà écouté un morceau donc, en ouverture d'émission, c'est Eckhart. Un groupe que je connaissais absolument pas, Raph non plus, je crois pas,
2: mais
0: et qu'on découvre avec
2: problème.
0: Vous. Ben voilà, tu vois, on est en train de tout solutionner. C'est un nouvel album, He's Dancing, He Says He Will Never Die. C'est un groupe genevois ?
2: C'est pas genevois, c'est de Vevey, comme beaucoup d'excellents groupes qui vont vers l'électro, le punk et le rock en Suisse. Vous connaissez les Fumiz ?
0: Oui,
2: les Fumiz
0: oui.
2: sont
0: bah,
2: aussi
0: oui,
2: de Vevey.
0: Oui.
2: Voilà, il y a un vivier là-bas et c'est un album qui est sorti mi-mai, donc il est à moi.
0: Ah, on aime bien les nouveautés, nous, surtout pour les disques vedettes dans Rock à la Casbah. Et ben, on va écouter un premier ton, on va écouter deux titres. Le premier, c'est All Stars Fade, et le second, ce sera In Love. Eckhart, donc, et l'album et sort chez Blizzard Audio Club. C'est aussi un label.
2: C'est aussi un label suisse qui est aussi pas mal lié à Vevey.
0: Ah hein, oui, évidemment.
2: Pour
0: pardon,
2: changer.
0: Bah, j'ai dit Genevois, voilà. N'importe quoi.
2: Mais c'est
0: Vevey.
2: Quand même leur
0: le fameux lac de Vevey.
2: Exactement, le fameux lac de Genève, en fait. Hein, c'est le même.
0: C'est toujours le même.
2: C'est le même.
0: On fait le tour.
2: Mais c'est surtout leur troisième album, ouais. en fait. C'est quand même un groupe qui est assez récent, mais qui a réussi à sortir trois albums, qui est passé d'un projet solo à un trio avec Laurent Glure, des Fumiz,
0: et
2: justement.
0: Voilà.
2: Et c'est le premier album où il y a Olivia aussi qui pose sa voix dessus. Donc c'est la nouvelle formation et je trouve que ça marche hyper bien.
0: On écoute tout de suite All Stars Fade et ce sera suivi de In Love, Eckhart.

0: Eckhart dans Rock à la Casbah et le morceau In Love, extrait de leur album He's Dancing, He Says He Will Never Die. Et c'est sorti sur le label Blizzard Audio Club. Alors, c'est que des labels, bon, Kaka Kids, oui, on connaît, mais Chip Shop Records, Blizzard Audio Club, voilà, c'est des labels qu'on connaît pas dans cette émission. Vraiment, merci pour ces découvertes, Emma et Alexis de Radio Vostok. Je rappelle que vous êtes là dans cette émission. Vous êtes venus avec la playlist et le disque vedette à nous présenter. Et du coup, étonnamment, il me reste un titre à présenter dans cette émission, il me reste un peu de place, et j'avais choisi un groupe, justement un duo jeune voix, Bandit et Voyage, qui est composé de Anissa et de Robin, et Robin on le connaît bien ici parce qu'on a aussi un label qui s'appelle Casbah Records et on a sorti un de ses projets qui s'appelle Duck Duck Grey Duck, et il joue donc dans ce duo Bandit Voyage. Moi j'aime beaucoup la voix de Anissa, la manière dont elle chante. Cet album sort chez Cheptel Records, et c'est la dernière édition en fait d'une série qui s'appelle Daddy Core, parce qu'Anissa a perdu son papa et donc elle a fait comme ça plusieurs albums pour peut-être exorciser un peu, faire son deuil de cette perte. On va écouter un morceau qui s'appelle This Strange Effect, et j'imagine que c'est un groupe que vous connaissez.
1: Évidemment, je les ai vus en concert mercredi,
0: ouais.
1: Il y a 3 jours, dimanche,
0: ouais, voilà.
1: Soir à la fête de la musique de Genève.
0: Trop bien.
2: Et on les a aussi eu en live à votre
0: Évidemment.
1: Ah oui.
0: Bandit Voyage.

0: Bandit Voyage avec le morceau Daddy Core dans Rock à la Casbah.
1: Non, le morceau des Strange Effects, extrait de l'album Daddy Core.
0: J'ai pas tout qui s'affiche.
1: Ben oui, parce que t'as la playlist chez Jeptel Records. Et c'était l'avant-dernier morceau de cette émission pour laquelle nous sommes, eh bien, toujours avec Emma et Alexis de Radio Vostok qui nous ont rejoints majoritairement en vélo et un peu en train.
2: Merci.
1: Parce que ouais, non mais on vous en veut pas, il fait tellement chaud. Moi je vous admire d'avoir fait autant de trajets quand même majoritairement en vélo, et on est vraiment super contente et content de vous avoir reçu dans cette émission. Vous revenez quand vous voulez, juste en train ou
2: ouais,
1: en voiture.
2: J'allais dire peut-être pas toutes les semaines non plus en vélo.
1: Non, bah on vous en voudra pas de pas revenir complètement en vélo. Merci pour cette super playlist, en tout cas pour cette émission. On peut retrouver évidemment tous les détails, les titres sur notre site casbah-records.com. On peut réécouter le podcast de cette émission évidemment. On va se quitter avec un nouveau titre extrait du disque vedette donc que vous avez choisi, c'est Eckhart, leur album He's Dancing He Says He Will Never Die qui est sorti chez Blizzard Audio Club, et on va écouter ce morceau, on l'entend en fond, là c'est Wicked Game. Merci à vous encore.
2: Merci.
3: Merci.
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Bonjour à tous et à toutes et bienvenue à l'écoute de Groove Makers pour un mix aujourd'hui intitulé Funky Nuts, autrement dit des petites noisettes collector funky aujourd'hui à vous proposer. Beaucoup de petites pépites 45 tours collector encore. Je vous ai gâté et on commencera avec un de mes morceaux favoris de Johnny Otis qui s'appelle What's Breakaway et qui fait partie d'un album qui s'appelle Johnny Otis Show, accompagné d'une pléiade de musiciens puisque c'est Johnny Otis and Friends. Et puis de Troubadours aussi avec Funky Good Feeling, suivi de Dillard Crumb and the Soul Rockers, que je présente plus, avec la reprise Mother Popcorn. Il y aura Otis Turner and the Mighty King Pete avec Do the Funky Donkey, du funk texan aussi avec le Eddie Finlay and the Cincinnati Show Band avec Clean Up Man, un 45 tours plus que collector aussi et qui est devenu un grand classique aussi des compilations deep funk. Thunder and Lightning avec Bumping Bus Stop Part 1, The Soul Tornadoes avec Hot Pants Breakdown, un bon 45 tours aussi de 76 de Player avec Get Down and Dance, Dennis Lee and the Notables avec Funky Penguins, de Rimshot aussi avec Dance Girl, une reprise des Fatback avec ce morceau minimaliste qui est ce titre des Fatback, s'appelle Dance Girl. Je vous rappelle que Rimshot, c'était le backing bands de l'émission Soul Train, souvenez-vous, pour ceux qui avaient l'âge et en tout cas se souviennent de cette émission américaine sur laquelle se produisaient tous les artistes soul funk de la scène américaine. Après, on écoutera Billy Wells' Outer Realm avec Lots of Pop-Up Part 1, les Supreme Cream aussi avec Super Funky, The Tempo Bands aussi, ça c'est du funk originaire de Caroline avec Easy Eat To Me. Puis on écoutera aussi The Mood Squad, alors ça ce morceau est tonitruant, attention, accrochez-vous au balai. Puis on écoutera le morceau Super Funky par le groupe Supreme Cream, un petit 45 tours aussi, suivi de Billy T and Freedom Express avec le titre Hard Time, ça vient de Memphis. Et puis Mark Holder and the Positive avec Whatever's Fair, un titre de 72. The Original Soul Patrol aussi avec le titre Soul Patrol, pour ce groupe qui officie aussi sous le nom de Soul Patrol. Milton Wright and the Terra Shirma Strings aussi avec Psychedelic Soul Part 2. Et on terminera aussi avec l'écurie James Brownienne avec Dizzy Jones et le titre I Don't Care. Mais on commence donc avec un de mes morceaux favoris de Johnny Otis, ce guitariste et compositeur incontournable de la scène jazz, soul, funk, blues américaine. Donc on va commencer avec le What's Breakaway.

Voilà, on termine avec Dizzy Jones avec le titre I Don't Care. Si le mix aujourd'hui très deep funk 45 tours vous a plu, intitulé Funky Nuts, bah n'hésitez pas à aller faire un petit tour sur le site de la radio en tapant www.rdwa.fr pour podcaster l'émission, les pochettes et la playlist. Voilà, je vous souhaite à tous en tout cas une très bonne journée et puis je vous dis à la semaine prochaine. Ciao, ciao.

0: Un petit verre d'eau.
1: Ouais. Bonsoir, Sarou.
0: Bonsoir, Vince.
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1: Je t'avais prévu un petit peu de décadence. Eh ben, c'est parti.
0: Allez, on se met à poil, les amis, hein, parce que ouais. Même avec un t-shirt, il fait trop chaud.
1: Résister à la chaleur.

Quand je prie, je n'ai aucun retour. Je fais semblant d'entendre Dieu. Puis je fais ce que je pense qu'il aurait probablement suggéré. En général, c'est évident.

0: diable !
1: Gardez le cap. On ne perd de l'altitude qu'à 50 pieds par seconde. On franchit la crête et on fait le point. Il y aura peut-être un lieu plus survivable pour s'écraser.
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0: Tu peux toujours croire en Dieu si tu le souhaites. Les pigeons sont prêts.
1: Pas pour moi. Je ne prends que des croûtes de pain dans la journée.
0: Et vous ?
2: Moi ? J'ai une faim de loup et je mangerai volontiers un pigeon.

0: Les ailes ont une odeur qui se dépose sur les doigts quand on les attrape. Certaines sentent le citron, certaines sentent le chocolat, certaines sentent l'urine. Vous vous intéressez aux papillons?
1: C'est une vraie question. C'est un jeu. 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
0: Très bien.

0: Encore deux fois.
1: Pourquoi adopter des enfants dans cette folie?
2: Les probabilités. J'ai mes garçons, bien sûr, mais mes enfants adoptifs pourraient bien les surpasser.

0: deux bières, je vous prie.
1: Non, pas pour moi. Je n'ai jamais goûté d'alcool fort de ma vie, hormis le vin de messe.
0: Le vin de messe, mais ce n'est pas fort du tout. Et puis, quand il fait chaud dans un tunnel sombre, une bière, c'est délicieux. Vous devriez en boire.
1: D'accord, deux bières.

0: Tu as mes yeux, pourtant. Personne ne te l'a jamais dit.
1: Personne ne m'a jamais dit que j'avais quoi que ce soit de qui que ce soit.
2: Je crois que je le vois aussi. Sauf que les vôtres ne sont pas bleus.

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0: Side Club. 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
1: Allez, on communique.
2: Il a pris une balle pour moi?
1: J'ai pris une balle pour toi.
2: J'en suis conscient, j'ai été témoin de l'événement. Où as-tu pris la balle?
1: Juste là où mon sang est en train de se répandre.
2: C'est pas si grave, finalement. Je crois que tes justificatifs diplomatiques ont amorti l'impact.
1: Excusez-nous pour cette violence inutile.
3: Ils vous ont tiré dessus?
2: Non, sur moi. Mais votre père a fait quelque chose d'héroïque.

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0: Kuteriwa.
1: Ouais, il nous fallait des jingles. Alors celui-là, on l'a glissé ici.
2: Mais attends, si tu veux que je l'isole, il faut que tu le fasses sans le son derrière. Allez, 3, 4.
1: Il n'y a pas le son derrière.
2: Si, avait...
1: Qu'il fasse chaud,
2: attends.
1: Qu'il fasse froid, quoi. 1, 2, 3.
2: 1, 2, 3.
1: Qu'il fasse chaud, qu'il fasse froid, moi quoi qu'il en soit, j'écoute Eliwa. Et si tu trouves que les arbres, ça fait des beaux parasols, alors pourquoi tu les coupes quand t'as froid? Putain, c'est super, on dirait Robert Gaswell.
2: C'est politique.
1: DJ super. Et puis t'as vu, ça devient politique.

0: Quel était l'enjeu de la dispute? Tu sais ce qu'il a dit? Qui battrait qui, j'imagine. Ou plutôt lequel? C'est peut-être ça la source de la plupart de nos problèmes dans ce monde stérile.
1: Qui battrait qui, ou lequel, j'imagine.
2: Si un obstacle surgit, aplatis-le. C'est ce que mon père m'a conseillé avant de me gommer de son testament.

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0: En réalité, je ne suis pas bohème, mais plutôt conservateur modéré politiquement. En outre, je ne viens pas d'Oslo, mais de Wilmington, dans le Delaware. 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

0: Vous êtes viré.
1: Quoi? Qu'est-ce que vous avez dit?
0: Vous êtes viré.
1: Je suis viré. 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
0: 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Qu'est-ce qui vous paraît le plus doux?
2: Non concluant.

0: Je dois pondre un jungle, je suis pas une poule. 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
1: On dit wouh.

En fin de compte, il était très mal placé. Les cimetières, c'est autour des églises. Toujours. Là, on a retrouvé un cimetière près du poste 1. À cause du choléra, on a enterré les gens là. Faute de place et des soldats. Comme ils se tenaient un peu sur l'endroit où... on devait construire. Il y a à peu près 530 corps. Faut qu'ils soient correctement vêtus. Les corps entiers, hein. Ceux qui font le rite, faut des gants blancs. C'est le respect. Déplacer un cimetière, c'est pas courant. Par rapport à la dépouille, ils vont faire comment? Les ossements, les grands, dans un ossuaire. Les petits, dans des reliquaires. Individuel, tout est individuel. Si je rencontre deux corps, tout pour l'éternité, dans la vie, dans la mort, on les remet dans des cercueils ensemble. Le charlot et la germaine, on les a mis ensemble. Le cimetière de l'église transféré poste 1 est transféré au nouveau cimetière. Il y a des corps qu'on fait trois cimetières.